0: Chers auditrices, bonjour et bienvenue sur 87.3 Rodrigue FM. Il est exactement 5h en ce samedi 17 juillet 2026. Sans plus attendre, rejoignons Mike et lui pour les grands titres qui font l'actualité ce matin. Mike, bonjour, comment ça va?
1: Bonjour Karen, très bien, merci, et vous?
0: Ça va très bien, mais le micro est à vous, je vous en prie, pour les grands titres.
1: Madame, monsieur, bonjour, merci d'être des nôtres sur la MBC Rodrigue FM. Sans plus tarder, voici les titres qui dominent l'actualité en ce samedi 11 juillet 2026. Allocation d'une parcelle de terrain à l'Association pour le développement de la pêche au thon à Rodrigue pour la mise en œuvre de son projet et distribution des lots dans la zone de morcellement de Baladirou pour des projets résidentiels et industriels, des décisions prises par le conseil exécutif hier. Sécurité maritime a tenu hier d'une cérémonie de remise de certificats pour marquer la fin de la formation par les experts Interpol. Les autorités concernées annoncent des équipements de pointe pour combattre le crime et l'extension du réseau Interpol. Public Speaking Competition, Giralia Grace Lisette en route pour Londres pour représenter la République

0: de Maurice. C'était donc les titres qui seront développés lors du grand journal de 6h. En attendant, je vous laisse en compagnie de Carole pour la suite de votre émission Les Vérodriques.
1: Merci beaucoup Mike, on vous retrouve donc à 6h pour le développement de ces grands titres dans le grand journal du matin. À tout à l'heure.
0: À tout à l'heure Carole.
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1: 5 heures de chalaison de Rodrigue FM. Qui le temps réserve nous pour ce week-end? Monsieur Carsten Moutier de la station météorologique de Vacoa va nous en dire plus. Monsieur Carsten, bonjour. Comment ça va ce matin?
4: Bonjour, ça va? Ça va bien, vous?
1: Ça va très bien. Alors, qui le temps réserve nous pour aujourd'hui, monsieur Carsten, et pour demain aussi?
4: Oui, bonjour tout le monde. Donc, ce matin, Rodrigue est dans une plutôt dégagée. Mais graduellement, au cours de la journée, nous avons un nuage venant de l'Est qui traversait. Et ça a occasionné quelques APS passagers. Et il peut rester jusqu'à la soirée. Et par la suite, nous va atteindre du beau temps. Concernant la température maximale, nous voyons entre 25 et 27 degrés. Et la minimale, nous voyons entre 19 et 21 degrés. Et le vent peut se faire du secteur Est de 25 à 35 km par heure. Et nous sommes capables d'atteindre un rafale de 60 km par heure. Je suis demandé l'endroit exposé au vent. Et concernant l'état de la mer n'est pas praticable. Il y a une vague de 2,50 à 3 mètres. Et de ce fait, pas sortir en haute mer, il est déconseillé. Et pour demain, donc concernant demain, nous allons attendre un peu petit peu de temps, quelques averses le matin. Mais graduellement, au cours de la journée, nous prenons du beau temps. Et concernant l'état de la mer, il n'est toujours pas praticable pour demain aussi. Voilà, c'est un petit peu ma prévision de la météo. Bonne journée.
1: Merci beaucoup. C'était donc Monsieur Carsten Moutier de la station météorologique de Vacoa pour les nouvelles du temps en ce week-end. Bonne journée et bon week-end, Monsieur Carsten. Mot de zone maintenant, lecture bulletin PCF tiré pour Rodrigue, à Zoroti, samedi 11 juillet 2026, 4h15. L'état l'eau la mer pendant prochaine 24 heures, Puenala, Plipasazé, à grand matin et dans la journée, à soir, les temps pour bon, du vent pour souffler depuis secteur à l'est, 25 à 35 km/h, avec bonne rafale de l'ordre de 60 km/h. Dans la Gaule, la mer praticable, du haut brisant, la mer pas praticable, et la bonne laoul, depuis sud-est de 2,50 m à 3 m, du haut brisant, bonne sortie, du haut brisant, déconseillé. La marée haute, 10h21 et 22h27, la marée basse, 16h13 et demain, 5h08. C'était Belter PCEC, fin tiré pour Rodrigue Gazo, 10 samedi 11 juillet 2026, 4h15.
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1: On nous prie d'annoncer le décès de M. Atim Kanjon. Le décès de M. Atim Kanjon était âgé de 62 ans. C'est un ex-habitant de 80 ans. Le convoi mortuaire sortira de chez son frère, M. Donald Kanjon, à 80 ans, ce dimanche 12 juillet à 14h. Pour se rendre dans l'église 5 heures de Marie à Port-Mathurin et de là au cimetière, dans ce anglais. À cette famille endeuillée, l'AMBC, toute son équipe présente ses plus vives sympathies.

FM, amis auditeurs, amis auditrices, bienvenue sur les ondes de Zone Radio en ce samedi 11 juillet. On espère que vous passez une bonne nuit et surtout ceux qui ne font une garde de nuit, que tout s'est bien passé, qu'il n'y a pas eu d'ennui majeur. Un réel plaisir de vous retrouver ce matin avec une équipe sympathique, Stélio Prosper à la technique, à la production Marie-Danielle Perrine Meunier et Zontan Mike Pierre-Louis à la rédaction que nous allons retrouver à 6h pour le grand journal. Donc samedi 11 juillet 2026, journée mondiale de la population, nous en parlerons un petit peu tout à l'heure. Mais surtout ne pas oublier, pour ceux qui prennent les autres là, Zodi 82 83 Mighty 84 48 MTL. Au début des autres messages, Rod Anif et AOD à 2NIF en capital, espace autres messages que vous pouvez envoyer jusqu'à 6h et qui seront lus après la page sportive. C'est le Feel Good Factor, tout de suite sur les ondes de Rodega FM, featuring d'ailleurs Feel Good. Et à nous soyons ensemble, nous tous, Ansel, Cindy Jane le Gentil, bon réveil et bon début de week-end, parce qu'il connaît, il y en a beaucoup déjà qui préparent pour Al Bazar. Ne connaît que. Ben Rodriguez, autres comptoirs, autres bazar, bonnet. Là, vous aurez l'occasion de retrouver les prix des légumes dans l'émission Temps de Bazar. Et pour l'heure, le Feel Good Factor continue dans cette radio.

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Salut mon chat, on en profite pour faire un coucou à tous nos amis de sur les échelles comme Madagascar, La Réunion et même plus loin qui nous écoutent. Je parle pour mon âme de la MSC Rodrigue FM. Salut au Canada, en Australie, en Europe et une partie de moi maintenant qu'on rajoute après 5h26.

On nous prie d'annoncer le décès de Monsieur Hatim Kanjon. Le décès de Monsieur Hatim Kanjon est âgé de 62 ans, un ex-habitant de 80 ans. Le courant mortuaire ce sera de chez son frère, Monsieur Donald Kanjon, à 80 ans, ce dimanche 12 juillet à 14 h, pour se rendre dans l'église 5 h de Marie à Port-Mathurin et de là au cimetière d'Anse aux Anglais. À cette famille endeuillée, l'imbécile de son équipe présente ses plus vives sympathies.

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1: C'est 4h31 sur les ondes de Rodrigue FM. Moi, c'est le bulletin de la météo, mis pour Rodrigue à 4h30 ce samedi 11 juillet 2026. La situation générale des nuages venant du secteur est, influence le temps local. Prévision pour les prochaines 24 heures, il y aura des périodes nuageuses ce matin et dans l'après-midi avec des averses passagères. La température maximale sera entre 25 et 27 degrés Celsius. Des averses seront attendues dans la soirée. Le temps sera beau par la suite. La température minimale sera entre 19 et 21 degrés Celsius. Le vent soufflera du secteur est de 25 à 35 km/h avec des rafales de l'ordre de 60 km/h. Mer forte au-delà des récifs avec des vagues de 2,50 m à 3 m. Les sorties en haute mer sont déconseillées. Pour ce qui est de la pluviométrie, sur les dernières 24 heures du 10 juillet 2026 à 4 heures jusqu'au 11 juillet 2026 à 4 heures, c'est établi comme suit. Point de canon 0,1 mm, pleine corail, nul, montagne du sable et songe non disponible. Patate Théophile 0,4 mm, rivière banane 0,4 mm. Nous passons aux horaires des marées. Marée haute 10h21 et 22h27, marée basse 16h13 et demain 5h08. Le soleil se lèvera ce matin à 6h21 et ira se coucher cet après-midi à 17h22. C'est le bulletin de la météo émis pour Rodrigue à 4h30 ce samedi 11 juillet 2026. Un mot de nous autres maintenant en lecture, bulletin PCA qui finit tiré pour Rodrigue à Zondi, samedi 11 juillet 2026, 4h15. Les temps, l'eau, la mer pendant prochaines 24 heures, puis la pluie passager, grand matin et dans la journée. À soir, les temps pour bon, du vent pour souffler depuis secteur à l'est, d'entre 25 à 35 km/h, avec une rafale de 60 km/h. Dans l'Agon, la mer praticable, et quand on est au brisant, la mer pas praticable. Et la banne la houle depuis Sides de 2,50 m à 3 m, en déo brisant, banne sortie en déo brisant déconseillée. La marée haute 10h21 et 22h27, la marée basse 10h13 et demain 5h08. C'était Bulletin PCA qui fait tirer pour Rodrigue Gazon du samedi 11 juillet 2026, 4h15.
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1: Et nous passons tout de suite au domaine des astres qui, le destin, préserve nous pour aujourd'hui. Voici l'horoscope du jour à 5h35. Les béliers qui commencent cet horoscope, avec les béliers qui accordent plus d'importance à leurs proches, spécialement les membres de votre famille. Il faut profiter du bonheur, il faut le saisir à pleine main, les béliers, aujourd'hui. Les taureaux très communicatifs, et c'est un don qu'il faut mettre à profit aujourd'hui, surtout dans le commerce où vos affaires iront florissantes. Quant aux Gémeaux, les goûts et les couleurs ne se discutent pas, si, mais il faut savoir comment de discuter et vous gagner à mettre vos goûts et vos couleurs en avant, mais toujours avec diplomatie, avec le sourire, ça passe beaucoup mieux les Gémeaux. Les cancers, très charismatiques ce matin, c'est une force, une magnifique aura émane de vous, mais vous préférez rester dans l'ombre afin de méditer sur la suite des événements, les cancers. Les lions, très portés sur l'introspection en ce moment, votre vie intérieure devient très importante. Vous vous repliez sur vous-même, mais pensez à vos amis, pensez à votre famille, sortez de votre tanière, les lions. Quant aux vierges, aujourd'hui, vos objectifs socio-professionnels sont à l'ordre du jour. Vous souhaitez que les choses avancent, mais elles tardent un peu trop à votre goût.

Un peu trop de dispersion, vous manquez de concentration, les vierges. Recentrez-vous. Et balance un vrai philosophe, beaucoup de chevalerie. Aujourd'hui, vous êtes en train de refaire le monde, vous avez de grandes idées, vous êtes utopiste. Ah, le monde tourne autour de vous aujourd'hui, les balances. Les scorpions, l'heure est au bilan, une excellente période pour faire vos comptes et si les circonstances le permettent, élargissez votre horizon socio-professionnel, ouvrez les portes, élargissez votre cercle d'amis, un stage, une formation, un voyage pour bouger les scorpions. Et Sagittaire, à triste mine ce matin, votre partenaire fait la tête, mood, comme on dit en anglais, n'est pas au beau fixe. Surtout, ne vous appesantissez pas dessus et faites plaisir à votre partenaire en étant romantique, en l'invitant à faire un tour, une belle balade. Les choses iront mieux. Soyez-en certains, les Sagittaires. Capricorne, un petit souci de santé, mais le moral est un peu dans les chaussettes ce matin. Dédramatisez, parlez de votre problème, ouvrez-vous à votre partenaire, vos amis, vos collaborateurs. Ils sont là pour vous écouter, soyez-en certains, les Capricornes. Verseau, votre imagination s'emballe, très amoureux, très romantique même, pendant les heures de bureau. Attention, restez concentrés, sachez faire la part des choses, les Verseaux. Et on termine par les poissons, le plaisir, les loisirs, les jeux sont à l'ordre du jour, surtout quand la famille participe. Vous nagez dans le bonheur, profitez-en, nagez. Et surtout, enjoy les poissons. Et voilà ce que le destin nous réserve pour aujourd'hui. C'est l'horoscope du jour 5h38, pas oublié, 82-83, Maëti, 84-48, MTL. Au début de ce message, Rode, Anif, EOD, A2NIF, espace, autre message, pour ceux qui sont là, Zodi. Vous avez encore un petit peu moins de 20 minutes pour envoyer vos messages. Donnez-les 6 heures. Ils seront lus après la page sportive.

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2: Communiqué du Central Electricity Board. Les abonnés de Maréchal Papa et 4 vents sont avisés que la fourniture d'énergie sera interrompue de 8h30 à 15h le samedi 10 juillet 2026 en raison des travaux qui seront effectués sur les réseaux électriques. La fourniture sera établie sans préavis à l'achèvement des travaux. Le CEB brise sa fidèle clientèle affectée par cette coupure, du bien vouloir l'excuser pour tout inconvénient. Ce matin, l'entrée avec Paul Gabriel juste avant, la bonne musique Rodriguez pour nous aider, qui nous faisait lever, poney, malgré le froid, nous albazor, ou bien nous commence par une tâche ménagère, ou bien nous ne pouvons pas manger, même, par exemple, pour pas faire l'école, c'est un mais nous, il y en a beaucoup qui perdent le travail, perdent l'eau chantier, perdent le transport, et on est ensemble jusqu'à 7h de cette émission. Lever Rodrigue, les amis, très bon début de week-end. Et l'île au parfum, un petit tour pour se rafraîchir à l'esprit à Mayotte.

85, 52, dernier appel, 82, 83, Mighty, 84, 48, MTL. Pour votre message d'anniversaire au début, Rode Anif et AOD A2NIF, espace. Votre message qui sera lu après la page sportive. Lille Bourbon, côté moi, Frédéric Harmonie.

sur les îles Bourbon avec Casabois. Fan Pétale, 5h56. Bientôt l'heure de retrouver le grand journal de la matinée avec Mike Pierre, lui.

0: C'est exactement 6h sur les ondes de Rodrigue FM. Nous retrouvons sans plus tarder Mike Pialoui pour le grand journal de la matinée. Rebonjour Mike.
1: Rebonjour Caron. Madame, monsieur, bonjour, merci d'être des nôtres sur la MBC Rodrigue FM pour votre grand journal. Sans plus tarder, voici les titres qui seront développés lors de ce journal. Allocation d'une parcelle de terrain à l'association pour le développement de la pêche thon à Rodrigue pour la mise en œuvre de son projet et distribution des lots dans la zone de morcellement de Baladirou pour des projets résidentiels et industriels. Des décisions prises par le conseil exécutif hier. Sécurité maritime a tenu hier d'une cérémonie de remise de certificats pour marquer la fin de la formation par les experts Interpol. Les autorités concernées annoncent des équipements de pointe pour combattre le crime et l'extension du réseau Interpol. Public Speaking Competition Giralia Grace Lisette en route pour Londres pour représenter la République de Maurice. Le bureau du chef commissaire, la commission des terres de l'État, possédera à l'octroi d'un parcelle de terrain de l'État à l'association pour le développement de la pêche au thon à Rodrigue pour la mise en œuvre de son projet. Et la commission des terres de l'État louera des lots dans la zone de morcellement à Baladirou à certains des vendeurs à des fins résidentielles et industrielles. Ces décisions ont été prises par le conseil exécutif réuni hier sous la présidence du chef commissaire François Grandcourt. Les autres décisions du conseil exécutif avec Isabelle Fatima Maud.
2: Le bureau du chef commissaire et commission de l'environnement lancera les procédures pour le recrutement de personnes et ou d'entreprises qualifiées afin d'assurer les services de collecte, de transport, d'élimination et de recyclage des déchets recyclables, notamment les cartons, papier, bouteilles en verre, métaux, ainsi que les articles en polyéthylène à base et haute densité dans le cadre des initiatives de tri.

0: des déchets de Rodrigue. Le bureau de l'adjoint au chef commissaire, la commission des ressources en eau, remettra à des réservoirs d'eau à des bénéficiaires prioritaires dans le cadre du Rainwater Harvesting Scheme. La commission du logement débloquera les fonds pour fournir une assistance aux familles les plus nécessiteuses sous le New Social Housing Scheme, l'Upgrading of Trust Fund, l'Infrastructure Development for Needy Families et le Government Grant for Costing Recosting of Slab Scheme. La Commission de la Santé présentera les Rodrigues Regional Assembly Market Fair Regulations 2026 à l'Assemblée régionale de Rodrigues lors de la séance qui se tiendra le 4 août prochain. Et le Conseil a aussi approuvé les activités qui seront organisées par la Commission des Arts et de la Culture pour marquer le 24e anniversaire de l'autonomie de Rodrigues.
1: Rodrigues sera bientôt doté d'équipements de pointe pour combattre le crime, notamment d'outils d'investigation numérique pour la collecte de preuves, ainsi que d'une extension du réseau Interpol 24/7 et de routeurs Cisco. L'annonce a été faite par le Criminal Intelligence Officer Thiago Pires hier à Baladiro. Il intervenait lors de la remise du certificat à une vingtaine d'officiers de la force policière de la MRA, Mauritius Revenue Authority, et la Mauritius Port Authority. Ces derniers ont suivi une semaine de formation sur la sécurité et l'investigation maritime dispensée par les experts d'Interpol. Cathy Auguste.
2: Après une semaine à approfondir leurs connaissances sur les techniques d'enquête maritime, la collecte et préservation des preuves, ainsi que la coordination entre les services concernés, l'heure est aujourd'hui aux récompenses pour les participants. Ces derniers se disent désormais mieux armés pour faire face aux défis liés à la contrebande, au trafic de drogue et à d'autres formes de criminalité.
3: Découvrir et apprendre sur plusieurs thématiques qui sont très, très importantes pour notre travail, surtout au niveau d'investigation maritime et aussi ben, plusieurs techniques. Ça fait nous enrichir à nous et permettre nous de faire notre travail avec beaucoup plus de facilité.
2: La fin de cette formation marque une autre étape dans la mission d'Interpol, affirme Thiago Pires. Le Criminal Intelligence Officer annonce l'acquisition d'équipements pour la région avec le soutien de l'Union européenne.
4: Notre objectif ultime est de créer des équipes bien formées pour faire respecter les lois, la sécurité portuaire et les affaires maritimes. Aujourd'hui, avec l'achèvement de cette formation, nous franchissons une nouvelle étape dans cette mission. Mais notre travail est loin d'être terminé. En 2026, nous avons encore plus à accomplir et nous y atteindrons. Au début de cette année, avec le soutien total de l'Union européenne, nous avons lancé un plan d'approvisionnement renforcé de 1,5 million d'euros qui permettra, entre autres, l'extension du réseau Interpol 24/7 et de routeurs Cisco additionnels, une ligne propre et sécurisée pour la Mauritius Ports Authority et l'achat d'appareils biométriques, de kits utilisés sur les scènes de crime, d'appareils de criminalistique numérique, de logiciels Interpol, de lampes UVA et loupes et de drones sous-marins. Une nouvelle extension de notre réseau sécurisé Interpol 24/7 et de ses 19 bases de données sera offerte à Rodrigues.
2: Michael Stallone, le Regional Coordinator de la Commission de l'Océan Indien, souligne l'importance de travailler comme une communauté pour faire respecter la loi.
4: Après cette formation, vous ne repartez pas seulement avec de nouvelles compétences et connaissances techniques. Vous emportez avec vous un nouvel objectif. Vous faites maintenant partie d'un réseau de professionnels qui ne cesse de grandir, engagés à protéger nos ports, sécuriser nos frontières maritimes et faire respecter les lois à travers l'Afrique de l'Est, l'Afrique australe et la région de l'océan Indien. Je vous encourage tous à être un catalyseur de changement positif au sein de votre organisation. Partagez ce que vous avez appris, inspirez vos collègues, encouragez l'innovation et renforcez la coopération.
2: La mise en pratique des connaissances acquises viendront attester l'efficacité de cette formation, selon le Divisional Commander Vikram Boudou.
4: Les connaissances partagées au cours de cette formation renforcent l'importance d'exploiter pleinement ces

0: capacités policières dans nos opérations quotidiennes. Le véritable succès de cette formation ne se mesure pas au certificat que vous recevez aujourd'hui, mais à l'efficacité avec laquelle vous allez appliquer ces connaissances sur le terrain.
1: Une autre équipe d'experts d'Interpol sera en mission à Rodrigue en août prochain pour dispenser une formation afin de répondre aux besoins des participants en matière d'analyse.
2: Assurer une meilleure conformité des associations et des syndicats avec les lois en vigueur, la délégation de Maurice, comprenant Vinesh Chalassi, le registrar of association et son adjointe Zabinabab Agnarbakam, poursuit sa mission dans l'île. Au programme hier, une rencontre avec le commissaire Alain Wangso et son chef de département, ainsi que les représentants des syndicats dans les locaux de la commission à Port-Mathurin. Le but est de voir comment mieux accompagner les associations à travers un travail de suivi pour qu'elles respectent leurs obligations légales afin de pouvoir continuer à exercer leur activité dans un cadre conforme et transparent. Nous écoutons Vinesh Chalassi, officier du Registrar of Association.
3: Notre session d'aujourd'hui avec les fédérations et les syndicats, ce sera par rapport avec comment garder les livres, les comptes, les returns à faire parvenir au Registrar of Association. Et là, dans l'atelier de travail avec les syndicats, nous pouvons montrer un petit peu comment garder les livres, qui est une obligation du président, secrétaire et trésorier, et puis bien faire annual return chaque année, que j'ai donné notre compte. Maintenant, avant ça, et annual return là, ça va finir sur le statement là. Mon syndicat, et si je peux terminer notre compte au 31 décembre, j'ai un délai de 3 mois pour faire notre annual general meeting, c'est-à-dire 31 mars.
2: À ce jour, on compte 500 associations et 12 syndicats, Rodrigue, enregistrés auprès du Registrar of Association. Le commissaire du travail, Alain Wangso, lance de ce fait un appel aux principaux concernés pour faire le nécessaire afin d'être en règle avec le Registrar of Association. Nous écoutons le commissaire du travail, Alain Wangso.
4: Mon besoin est de dire que beaucoup de choses ont été faites et beaucoup de associations qui travaillent comme il se doit et être en règle avec le registrar, mais aussi nous besoin mettre de l'avant aussi qu'il y en a certaines associations, pas des moindres, il y en a des trois grosses associations qui ne sont pas en règle avec le registrar en termes de ban return et autres ban documents qu'ils besoin soumettre. Donc nous lançons un appel formel à tout un chacun pour formaliser justement autres ban documents avec le registrar, parce que dorénavant le registrar peut faire un suivi bien sérieux là-dessus. Pour qu'ils appellent les autres vignes dans le bureau. Si dans l'éventualité, ils n'ont pas reçu vignes dans le bureau, éventuellement, les officiers pour bien aller sur le site, côté DT, pour capable de dire, faire une enquête qui a besoin. Ce qui pas peut suivre les règlements et pas conforme à ce qui est légalement lié, nous n'avons aucun contrôle là-dessus. Le registre, il pour radier cette organisation et qu'il n'est pas pour bon pour les autres.
2: Giralia Grace Lizette a mis le cap sur Maurice hier. Elle représentera la République de Maurice lors du concours international de prise de parole en public, Public Speaking Competition, organisé à Londres par l'English Speaking Union. Elle quittera Maurice ce samedi après-midi. Elle participera à la demi-finale de la compétition le 16 juillet, tandis que la grande finale se tiendra le 17 juillet. Déterminée et animée d'un état d'esprit positif, Giralia Grace Lizette prête à faire flotter fièrement le quadricolore. Nous l'écoutons.
5: Je suis allée tellement une tête prête, une tête motivée, et je suis allée pour respecter mon concours d'éloquence à London, à Dartmouth House. La journée pour mon cavalier, là, ce n'est pas facile. Ce n'est vraiment pas facile. Je suis allée beaucoup de stress, beaucoup de pression et beaucoup de répétitions aussi. Puis par l'association, yes, nous. Et puis par molécule. Mais malgré ça, il faut y aller bien paré. Il faut mettre tout bien après en ordre. Il faut y aller avec un mindset déterminé. C'est que je peux attendre ça l'expérience là. C'est que je peux improve ma connexion. Parce que c'est un concours international. Ça veut dire qu'il peut y avoir plusieurs pays là-bas, plusieurs qualités de culture. Ça pour enrichir moi du côté culturel et aussi pour améliorer mon grammaire définitivement parce que c'est en Angleterre, ça, c'est une langue Généralement, si j'étais représentée,

0: Oui, la mauvaise opportunité pour me représenter aussi.
1: À noter que Giralia Grace Lizette portera le couleur de la République de Maurice aux côtés des meilleurs jeunes orateurs venus des quatre coins du monde. Sa participation constitue une excellente vitrine pour Rodrigue et pour la République de Maurice sur la scène internationale, en mettant en l'honneur l'excellence de la jeunesse mauricienne dans l'art oratoire et la communication en langue anglaise. Son retour à Rodrigue est prévu pour le 22 juillet. Ce qui nous amène au rappel des titres.

0: Allocation d'une parcelle de terrain à l'Association pour le développement de la pêche au thon à Rodrigue pour la mise en œuvre de son projet et distribution des lots dans la zone de morcellement de Baladiro pour les projets résidentiels et industriels, des décisions prises par le conseil exécutif hier. Sécurité maritime, tenue hier d'une cérémonie de remise de certificats pour marquer la fin de la formation par les experts Interpol, les autorités concernées annoncent des équipements de pointe pour combattre le crime et l'extension du réseau Interpol. Et Public Speaking Competition, Giralda Gresset en route pour Londres pour représenter la République de Maurice. Et après les nouvelles locales, la place désormais aux nouvelles sportives de ce journal.
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1: Actualité sportive dominée par la Coupe du Monde. Deuxième quart de finale de la Coupe du Monde s'est joué hier entre la Belgique et l'Espagne. C'est Fabian Ruiz qui a ouvert le score pour les Espagnols à la 33e minute. Charles de Ketelera égalisera pour la Belgique à la 41e minute de jeu. C'est grâce à un nouveau but de son habituel remplaçant, Mikel Merino, que la sélection espagnole de football s'est imposée sur le fil contre la Belgique 2-1 hier à Los Angeles. Qualifiée pour le dernier carré du mondial, un stade de la compétition qu'elle n'avait plus connu depuis sa victoire en 2010, l'Aurora y défiera les Bleus le 14 juillet. Les autres quarts de finale continuent ce soir. La Norvège sera opposée à l'Angleterre à partir d'une heure et à partir de 5 heures demain matin. L'Argentine jouera contre la Suisse. C'est donc ici que prend fin cette page sportive ainsi que votre journal de la matinée. Merci de l'avoir suivi. Merci à Sténio Prosper pour le support technique. Au revoir et passez une excellente journée. À l'écoute de la MBC Rodrigue FM, c'est Caroline qui va vous accompagner pour la suite de votre émission Lévé Rodrigue. 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

Vous êtes juste sur les ondes de Rodrigue FM. Merci à Mac Pellui pour le grand journal ainsi que pour la page sportive. Nous passons tout de suite au message d'anniversaire.

0: Bon anniversaire à mon des garçons Jean-Marc et son père, de grand Fouche Corail, de la part de son maman Mimose et son papa Pierre-Édouard. Et je souhaite à Laval de soupir un bon anniversaire aujourd'hui, demandé par son maman Aline et son sœur Marlene et ceux des frères Lindley et Eric.
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0: Je demande un disque pour Wesley Gay, Solas le 3, pour Lena qui gagnait le 6, et pour Yanis qui pour gagner bientôt, qui pour gagner Solas aujourd'hui. Demandez pas son maman Manuela, son grand-père Samy, son grand-mère José, son cousin Maeva, son cousin Mathis et Théo. Et je souhaite à maman Irène bon anniversaire, à qui elle est fête 79 ans aujourd'hui. Nous souhaite-lui une bonne santé, une longue vie. Encore de la part de Noëlette et de la famille de Rivière Banane. Et à tous ceux qui veillent, Zout là, Zodi, toute équipe présente ce matin, ce jour, moi, pour souhaiter Zout un très bon et heureux anniversaire. Profite bien de sa jour spéciale là, surtout à l'écoute de l'ABC Rodrigue FM.
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0: Nous allons retrouver notre rubrique pour ce mois de juillet avec Brune Daniel Léopold. Bonne écoute.
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3: Bonjour à tous. Aujourd'hui, nous abordons un sujet crucial qui touche beaucoup jeunes et que famille. C'est bullying, honte, moquerie dans l'école. Les réseaux sociaux ou autres, Zodi constate Bernard pour nous faire la lumière sur le sujet, sur un cadre légal et qu'on plisse qui était bullying. Constate Bernard, bonjour.
4: Bonjour, cher auditeur. Zodi, on cause un peu le bullying. Moi, je connais bullying, c'est une offense qui trouve dans section 26 du Children Act 2020. Bullying, nous avons défini comme un terme qui nous a servi, c'est intimidation ou harcèlement. D'après la loi, cette définition, c'est tout un comportement agressif, intentionnel ou répétitif qui vise à dominer ou blesser les autres personnes. D'après la loi, cette définition, c'est tout un comportement agressif, intentionnel ou répétitif qui vise à dominer ou blesser les autres personnes, qui plus souvent plus faible qui souvent agresseur. Et cela y inclut souvent une violence physique, verbale, comme ban insultes, moqueries, et aussi psychologiques, comme ban rumeurs, isolement, et aussi numérique.
3: Merci à vous, constable Bernard. Chers auditeurs, demain, nous pouvons verrons la suite, le cybercrime.

avaine du rythme de l'île Bourbon. Rendez-vous avec Paël. Les amis, nous lever avec le sourire, c'est quand même le week-end, mais ce bizarre travail, c'est notre ambiance et on sera avec vous jusqu'à 21h ce soir.

Sur les ondes de Rodrigue FM, les amis, nous lever avec le sourire, c'est le début du week-end, même si vous avez le travail, nous faisons une garde de nuit, nous pouvons vous abonner pour commencer nous mettre l'ouvrage, ou bien nous faire le bazar, ou bien nous faire nous mettre des démence. C'est le moment de prendre cette journée avec le sourire, journée d'ailleurs mondiale de la population. Alors nous bien connaissons qu'en 1989, le conseil d'administration du PNUD, Programme des Nations Unies pour le Développement, il recommande de faire de ce 11 juillet la journée mondiale de la population, cette journée qui n'a issue de la journée des 5 milliards qui avait été célébrée le 11 juillet 1987, attire bien sûr, il sensibilise l'attention sur l'urgence et l'importance des questions de population, notamment dans le cadre des plans de développement de l'ONU. Et on a fait souvent des jeux dans The Game en cette fin de semaine. Et en 2050, la population mondiale atteindra, selon les prévisions, si la tendance actuelle, le trend actuel se maintient, 9,7 milliards d'humains sur la planète bleue, donc 10 milliards. Alors, la population, il est important de bien la contrôler et de suivre avec attention son développement, sa progression. La grande île, tout de suite, nous allons rejoindre Tanima Rosa et nous allons pouvoir le planer après avec Joseph Claudio Perrine.

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2: 6h42 sur les ondes de RDFM, nous passons tout de suite aux annonces et communiqués. 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Docteur Prima Kantik pour une consultation privée à Port-Mathurin vis-à-vis Quicksilver dimanche 26, lundi 27, mardi 28 juillet 2026 pour prendre rendez-vous. 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
2: On devrait annoncer le décès de M. Atim Kanjon. Le décès de M. Atim Kanjon est âgé de 62 ans, un ex-habitant de 80 ans. Le conventionnel sortira de chez son frère, M. Donald Kanjon, à 80 ans, ce dimanche 12 juillet à 14h, pour se rendre dans l'église 5h du Marie à Port-Mathurin et de là au cimetière.

tiers danse aux Anglais. À cette famille endeuillée, la B7, son équipe présente ses plus vives sympathies.

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2: C'est 48 sur les ondes d'Odega FM. Voici le bulletin de la météo émis pour Odega à 4h30 ce samedi 11 juillet 2026. La situation générale des nuages venant du secteur est, influence le temps local. Prévision pour les prochaines 24 heures, il y aura des périodes nuageuses ce matin dans l'après-midi avec averses passagères. La température maximale sera entre 25 et 27 degrés Celsius. Des averses sont attendues dans la soirée. Le temps sera beau par la suite. La température minimale sera entre 19 et 21 degrés Celsius. Le vent sera du secteur est de 25 à 35 km/h avec des rafales de l'ordre de 60 km/h. Mer forte, la des récifs avec des vagues de 2,50 m à 3 m et sont mais sont déconseillés. Pour ce qui est de la pluviométrie, dans les dernières 24 heures du 10 juillet 2026 à 4 heures jusqu'au 11 juillet 2026 à 4 heures, c'est établi comme suit. Point de canon, 0,1 mm, plein de corail et montagne du sable nul. Songe non disponible, patate théophile 0,4 mm, rivière banane 0,4 mm. Nous passons maintenant aux horaires des marées. Marée haute 10h21 et 22h27, marée basse 10h13 et demain 5h08. Le soleil s'est levé aujourd'hui à 6h21 et ira se coucher cet après-midi à 17h22. C'est le bulletin de la météo émis pour Audrey à 4h30 ce samedi 11 juillet 2026. Et moi, deux autres, maintenant, lecture du bulletin PC qui finit tiré pour Audrey Gazaudi, samedi 11 juillet 2026, 4h15. Les temps l'ont la mer pendant la prochaine 24 heures. Pouéna, la pli, passage à grand matin et dans la zone. À soir, les temps pour bon. Divan pour souffler depuis secteur à l'est 25 à 35 km/h avec balle rafale de 60 km/h. Dans l'Agon, la mer praticable. En déo brisant, la mer pas praticable. Et la manne d'Aoul depuis sud-est de 2,50 m à 3 m en déo brisant. Manne sortie en déo brisant déconseillé. La marée haute, 10h21 et 22h27. La marée basse, 16h13 et demain, 5h08. C'était Bill Tabessac, fin tiré pour Rodrigue, à Zondi, samedi 11 juillet 2026, 4h15.
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quand c'est une seule les ondes d'Ordrig FM, les amis, nous lever avec le sourire, le peps, la vibe. Et nous entamons ce week-end pique-nique dans l'Ouest. Dominique Voyant, peut-être un petit peu bonnet pour la langue pique-nique, mais ça donne le ton pour ce week-end.

0: Jeudi sur les cons sur Anthony Medley, Sega, pour tout le kickstart pour cette journée qui va bientôt aussi sonner le terme de cette émission. Lévi Rodrigue, mais nous retrouvons au cours de cette matinée pour l'heure. Très bonne écoute et très bon début de journée, surtout avec le sourire sur Rodrigue FM, Lévi Rodrigue.
1: Oui.

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1: Bonjour, 7h. L'actualité en ce samedi matin, Jenny Alapa, bonjour.
2: Bonjour Elvis, bonjour à tous.
1: Les titres.
2: Le gouvernement donne le feu vert au débarquement des 547 bovins du navire MV Apex, un dispositif sanitaire renforcé mis en place. Dossier Chagos, Maurice exige une feuille de route au futur Premier ministre britannique pour la ratification de l'accord. Lutte contre les violences domestiques, le Domestic Abuse Bill adopté sans amendement au Parlement, des professionnels désormais davantage impliqués dans le signalement des cas de violence. Journée mondiale de la population, dans cette édition les défis démographiques de Maurice entre vieillissement de la population, réforme des pensions et aspirations de la jeunesse. Bon samedi et merci d'être avec nous pour cette édition. Le Conseil des ministres réuni hier a pris plusieurs décisions dont l'une concerne les bétails à bord du MV Apex. Les 547 bovins seront débarqués aujourd'hui. Selon le ministre de l'Agro-Industrie, Arvin Boulel, les bovins seront d'abord placés en quarantaine dans un centre situé à La Chaumière. Ils feront ensuite l'objet de plusieurs tests de dépistage. Un suivi sanitaire sera également assuré auprès des membres de l'équipage. Le ministre a précisé que toutes les dispositions ont été prises dans le respect du bien-être animal et des protocoles sanitaires en vigueur. Il a également indiqué qu'il s'agit d'une mesure exceptionnelle accordée à l'importateur Obora Ventures. Écoutons le ministre Arvin Boulel au micro de Rajmila Sitamouni.
3: Je prends en quarantaine et ben, le test pour faire est suivi par le service vétérinaire du ministère et qui fait importe ça à un niveau-là. Right? Il est vrai qu'on compte très bien alors qui circonstance une ville dans le port, parce que ça va à un niveau-là, d'après Ubora Ventures, je suis supposé à Guinée

0: Hélène Daffaire qui nous dit à Jubora Ventures. Right? Ça sent très bien que Mozambique vient de pays quand même dans certains risques. Mais nous disons que c'est one-off. C'est-à-dire que ça ne ferait pas jamais et jamais arriver. Et n'importe qui bateau qui saute Mozambique ou bien n'importe qui destination, okay? Ça peut avoir un risque de ce qu'on appelle foot and mouth disease, il n'y a pas un droit à venir voir. Donc, on appelle ça un one-off sous bonnes conditions sanitaires très strictes.
1: Sachez que le MV Apex, un navire battant pavillon tanzanien, avait quitté Maputo au Mozambique avec à son bord 547 bovins à destination de la Guinée. Toutefois, invoquant un cas de force majeure, le capitaine a sollicité l'autorisation d'accoster au port de Port-Louis. Le samedi 4 juillet, les autorités mauriciennes avaient ordonné au navire de demeurer à environ 300 km des côtes mauriciennes. Le Conseil des ministres a également pris note des derniers développements dans le dossier des Chagos. Le 2 juillet 2026, l'attorney General Gavin Glover et des représentants du bureau du Premier ministre et du ministère des Affaires étrangères ont participé à une réunion virtuelle avec des responsables du gouvernement britannique. Ces derniers ont indiqué qu'un nouveau Premier ministre devrait être nommé d'ici le 20 juillet 2026, tout en précisant que la politique du Royaume-Uni concernant l'archipel des Chagos ne devrait pas changer. La partie mauricienne a insisté sur la nécessité pour le futur Premier ministre britannique de présenter une feuille de route pour la ratification de l'accord sur les Chagos. Maurice a également indiqué que sa position pourrait être revue d'ici septembre 2026. Le Royaume-Uni a également proposé l'envoi d'une délégation à Maurice durant la semaine du 5 octobre 2026 afin d'évaluer les besoins du pays en matière de capacité maritime. Une visite patrimoniale des Chagossiens dans l'archipel est par ailleurs envisagée au premier ou au deuxième trimestre de 2027. On revient à présent sur l'actualité parlementaire. Le Domestic Abuse Bill a été adopté sans amendement à l'Assemblée nationale hier soir. La députée Prime Minister et ministre de l'égalité des genres, Ariane Navarre-Marie, a réaffirmé l'engagement du gouvernement à mieux protéger les victimes de violences domestiques et à responsabiliser les auteurs. Le texte introduit le signalement obligatoire des cas de violence par les professionnels dans l'exercice de leurs fonctions. Il élargit également les responsabilités des enforcers offices. Une formation spécialisée sera dispensée par le ministère avec l'appui des formateurs de Save Lives UK. La ministre a aussi souligné deux avancées majeures apportées par ce nouveau dispositif législatif. Nous l'écoutons.
2: D'une part, à la section 8.4, le tribunal devra désormais procéder à un réexamen périodique du comportement de l'auteur des violences tous les 3 mois. Le Protection Order n'est plus un document statique, mais un instrument suivi et contrôlé. D'autre part, à la section 13, ce texte de loi introduit les Exclusion Orders. C'est désormais l'auteur des violences qui devra quitter le domicile et non la victime qui devra déraciner ses enfants et abandonner son foyer.
1: Aucune pension ne sera supprimée, a insisté le ministre de la Sécurité sociale à Choxoubon lors d'une conférence de presse tenue hier après-midi à Port-Louis. Le ministre a rappelé que la pension de retraite ou State Age Pension est un droit. Il a également confirmé que le Means Test, c'est-à-dire le mécanisme de ciblage annoncé dans le budget 2026-2027, a été abandonné. Par ailleurs, les Mauriciens auront désormais la possibilité de percevoir une pension réajustée dès l'âge de 60 ans. Ceux qui choisiront de reporter le versement de leur State Age Pension jusqu'à 65 ans bénéficieront d'un montant plus élevé. Nous écoutons un Choxoubron au micro de Yasmine Delmamode.
3: Premier, aucune pension, aucun grand dimoun, aucun Mauricien n'y paye pour tracasser. Right? Tout dimoun qui paye gagne une pension pour continuer une pension. Un sou pas pour couper. Tout dimoun qui a envie pour une pension 60 ans pour qu'apprendre. Les points de reduce pension, tu as l'air, pas de reduce, un réajusted pension, qu'on gagne par la peine pour expliquer tu as l'air. Et troisièmement, nous prenons une période de transition entre la et quand l'année qui est terminée. Ça, c'est le premier point. Deuxième point important, c'est que la réforme pension qui nous a annoncé, c'est une réforme qui consiste aussi en deuxième pilier. Deuxième pilier, c'est justement

0: pour remettre 10 bouts, ce qui banline de trier, c'est-à-dire National Pension Fund. Et nous l'appelons National Pension Fund 2.0. Et nous pour relancer.
1: Le ministre de la Sécurité sociale a aussi annoncé que le gouvernement a décidé de ne pas intégrer le National Pension and Provident Fund au Finance Bill. Il a précisé qu'une consultation nationale sera menée sur cette proposition. Toutefois, le relèvement graduel de l'âge d'éligibilité à la pension de retraite de 60 à 65 ans demeure en vigueur. La grande manifestation syndicale organisée par la plateforme Commun Syndical se tiendra à Port-Louis ce samedi au départ du Centre Social Marie-Reine de la Paix. Les manifestants réclament le maintien du paiement de la pension de vieillesse universelle à 60 ans. Mais au-delà de la mobilisation syndicale, une question se pose. Le système actuel peut-il être maintenu sur le long terme sans conséquences économiques et sociales? Selon le sociologue Rajen Suntu, si la pension reste inchangée, cela pourrait accentuer la pression sur les finances publiques, mais aussi rendre une partie de la population âgée encore plus dépendante des prestations sociales. Il répond aux questions d'Adrien Valère.
2: Pour capable payer sécurité sociale, la santé, de pension, les pouvoirs un peu difficiles. À cause de ça, comment dire, le gouvernement, comment dire, peut prendre, faire un débat, reprendre une décision, comment dire, qui, comment dire, diminuer dépendance de l'État, comment dire, pour soutenir à ce besoin.
1: Rajen Suntu souligne également que le rôle des personnes âgées a beaucoup changé dans la société mauricienne. Selon lui, plusieurs seniors se débrouillent aujourd'hui par eux-mêmes dans un contexte où les jeunes font face à de nombreuses difficultés économiques et sociales. Il rappelle aussi que dans beaucoup de familles, ce sont les grands-parents qui aident les jeunes parents, notamment en gardant les enfants pendant que ces derniers travaillent ou construisent leur avenir. Mais à long terme, prévient le sociologue, le poids du financement du système de pension pourrait retomber davantage sur les jeunes générations.
2: Si nous gardons pension, comment les étaient avant? Dis-moi, il y a une répercussion, normal, économiquement et socialement. Côté social, il y a des gens qui sont contents de gagner ce casse, pension, tout ça, ils sont contents de gagner ce casse, et ils sont contents de vivre, comment dire, correctement. Non, à ce terme, nous avons aussi été. Est-ce que le gouvernement pour foutre payer sa vente d'argent-là? Il était nous bien comprendre comment dire, nous pouvons vivre dans une société vraiment vieillissante. Une société que, comment dire, nous aging population. Les very high, nous faisons de presque, nous faisons tous là-haut, presque 20% quelque chose. Mais il est un peu difficile dans les années à venir, dans 15 ans, 20 ans, il pouvait presque 40-45%, quand un petit peu plus même. Mais est-ce que le gouvernement pour capable de payer ça? Parce qu'il nous bien comprendre. Ça va nous dire dépendant. Pas juste côté casse, côté l'hôpital, côté la santé, côté sécurité sociale, c'est un peu compliqué.
1: Vous l'avez entendu, Maurice fait face à un vieillissement rapide de sa population. Et justement aujourd'hui, 11 juillet, marque la Journée mondiale de la population. Une journée qui met en lumière les grands enjeux démographiques actuels. Alors que le débat autour de la réforme de la pension de vieillesse se poursuit, une autre question tout aussi essentielle mérite d'être posée. Notre système de santé est-il réellement prêt à répondre aux besoins grandissants de nos aînés? Au-delà des enjeux financiers, le vieillissement de la population exige une prise en charge médicale adaptée, davantage de spécialistes, mais aussi une vision à long terme. Nous avons en ce sens sollicité l'avis du spécialiste en gériatrie, le docteur Pascal Dinan. Selon elle, si le manque de gériatres est une réalité, la priorité reste avant tout l'élaboration d'un véritable plan national du vieillissement. Nous l'écoutons.
3: Les besoins vis-à-vis de cette population fragile sont là. Et il faut un plan national vieillissement parce qu'il faut toucher effectivement à tout ce qui est santé, environnement, sécurité, médicaments. Il faut des médecins, il n'y en a pas beaucoup, mais le médecin seul, il ne peut pas faire grand-chose. Le médecin gériatre, il est un coordonnateur, il travaille en réseau avec d'autres spécialités, la cardiologie, la neurologie, la psychiatrie, l'orthopédie, etc. Mais à côté de ça,

0: faut aussi des services de soins, de réadaptation, des unités spécifiques, des soins d'urgence, des soins pour réadapter le patient une fois qu'il a fait une congestion ou une fracture. Et il faut aussi des soins à domicile. Donc, je parle aussi des soins palliatifs parce qu'évidemment, le vieillissement va mener aussi progressivement vers des maladies chroniques dont il faut s'occuper. Et ce vers quoi on tend, c'est le vieillissement en bonne santé.
1: Toujours dans le cadre de la Journée mondiale de la population, intéressons-nous cette fois au thème retenu pour cette édition, concrétiser les espoirs et les aspirations des jeunes aujourd'hui et pour l'avenir. Ce thème s'appuie sur les conclusions d'un nouveau rapport du Fonds des Nations Unies pour la population, soit la United Nations Population Fund, réalisé auprès de plus de 100 000 personnes âgées de 18 à 39 ans dans 73 pays. Cette enquête met en lumière les aspirations des jeunes en matière de relations, de vie familiale et d'avenir, ainsi que les obstacles auxquels ils sont confrontés. À Maurice, quels sont les principaux défis auxquels fait face la jeunesse? Chetan Kumar Arianaïk, Deputy Director de Statistique Mauritius, apporte plus de détails au micro de Levina Sophie.
2: Mon pensée, c'est pour vous trouver un emploi correspondant à votre qualification. Mais mon pensée, ben, jeune, vous disant que c'est le premier travail, c'est que vous gagnez le travail, comment dire, gagner l'expérience et plus être capable de shifter le travail qui est, comment dire, plus approprié, plus de qualification. Et aussi, pour les jeunes dans le futur, vous donner une facilité pour former une famille, un travail, une facilité housing, une facilité pour guider les enfants. Et aussi, encourager les jeunes qui peuvent étudier à l'extérieur, à venir participer au développement du pays, de nous donner une santé pour être capable de retourner à Maurice pour travailler. Et les jeunes aussi, vous êtes encouragés pour adopter, comment dire, un healthy lifestyle.
1: Et voilà, c'est la fin de cette édition. Merci d'être des nôtres. Merci également à Kapil à la réalisation et à Apana à la technique. Je vous retrouve à 8h pour votre prochain bulletin d'information.
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4: Eh oui, je suis là. Bonjour tout le monde. Fait froid, hein? Oui, ça caille. Bon, en tout cas, nous, on est là pour vous réchauffer, pour vous donner, bien sûr, pour vous proposer des belles chansons, histoire de vous accompagner ce samedi matin, tout en espérant que vous passez un bon moment, un bon réveil, surtout à tous ceux qui vont travailler. Courage à vous les samedis. Ouais, ouais, c'est pas évident. D'ailleurs, je suis venu ce matin, là.
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Et bien, j'espère qu'ils ont couru, qu'ils ont essayé. Après une semaine de travail, une semaine d'efforts, une semaine dans l'école, beaucoup qui n'ont l'examen également. Et bien là, ils arrivent l'air pour nous reposer. Et oui, en ce samedi, beaucoup dans d'autres aussi qui peuvent privilégier ben, l'ouvrage. Et non, qui peuvent faire une petite grasse matinée. Et non aussi qui peuvent travailler durant le week-end. Ne pas oublier les autres. Et bien sûr, nous souhaitons les autres bon courage. 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
0: 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Donc dans quelques instants, nous pourrons rejoindre, chers auditeurs, pour nos recettes du jour, et que nos stores du jour, ce sera bien sûr pomme d'amour. Qui nous capable de faire pomme d'amour qui se bande bien fait? Et bien tout ça là, ben élément de réponse qui nous prenons dans un petit moment dans l'émission dans bazar.

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de retour dans l'émission Tante Baza. Juste avant, c'était Seiya à la Lila avec Gérard Louis. Et oui, c'est toujours Rebecca avec Zoto Micro. Nous t'y faire un petit détour dans Bazaar pour Mathurin durant la semaine. Et voilà, nous proposons un aperçu de ban prix qui n'est non et qu'aussi, bien sûr, ban légumes qui plissent en abondance de saut. Parce que quand Zoto a fait Zoto Bazaar, Zoto dit, Zoto désigne l'idée à peu près qui budget Zoto bizarre mène avec Zoto et surtout qui ban légumes qui sont capables de gagner dans Bazaar. Un petit moment qu'ils ont bien apprécié dans l'émission Tant de Baza, c'est bien sûr la fameuse recette Nostar du jour, comme on dit les autres, c'est bien sûr nos bannes pommes d'amour. Zodi nous propose deux recettes à base pommes d'amour, des recettes bien bien simples qu'ils sont capables de faire la case pour plaisir de bannes grands et de bannes petits. Tout d'abord, à nous innover un coup dans la cuisine, nous propose un hachat pommes d'amour. Surtout là, nous pécose, ban pomme d'amour, tomate. Alors, bien sûr, nous pouvons pour ça, recette à ça, donc, pomme d'amour là. Nous pouvons 6 pommes d'amour qui pas mûres. Donc, 6 pommes d'amour vertes, 6 tomates vertes, une carotte râpée, un oignon, des gousses l'ail, un morceau de sésame, une cuillère à café, donc, la poudre safran, et également des cuillères à soupe, vinaigre, du sel et un peu d'huile. Pour la préparation, bien bien simple, à nous coupe nous ban pommes d'amour, nous ban tomates vertes en fines lamelles. Nous salzeut bien, donc nous mettons bien de sel là-dedans et nous les dégoûter pendant 30 minutes. Et ensuite, nous reste après ça 30 minutes là et nous suisseut, nous tamponneut avec un tissu en coton de préférence ou alors si vous êtes capable, servir aussi ban papier absorbant pour voilà, pour être capable d'enlever le maximum d'eau possible.

Alors, après qu'il nous finit faire ça, qu'il nous fait nous mettre nous l'ail, nous enzymes et que nous soignons d'un peu de l'huile et nous fait revenir légèrement. Ensuite, nous ajoutons nos safran et que nous bannent pommes d'amour, nous bannent rondelles pommes d'amour et qu'aussi nous carottes, nous versons nos vinaigres et nous mélangeons bien. Et voilà, nous taillons, nous diffusons et nous laissons refroidir avant qu'ils nous capables consommer. Et bien sûr, ça se conserve quelques jours au réfrigérateur dans un bocal bien propre. Et ça, bien sûr, nous capables de consommer avec un peu de riz, un petit lentille, pourquoi pas, ou bien loin de bouillon bread, et aussi un bon petit poisson frit à côté. Et bien voilà, ou de quoi faire au papy content et surtout faire ma famille content. Une deuxième recette, toujours à base de pommes d'amour, c'est une pomme d'amour farcie à la créole. Eh bien oui, nous pouvons proposer une recette pomme d'amour farcie à la créole. Alors, pour cette recette-là, nous pouvons utiliser un ingrédient suivant. Là. Nous pouvons utiliser 6 gros pommes d'amour. Nous pouvons utiliser aussi des 150 grammes de viande hachée, bœuf ou poulet. Ça, l'idée dépend de tout. Nous pouvons utiliser également un oignon qui nous haché bien finement, des gousses d'ail qui nous crasées, des cuillères à soupe persil ou bien sûr coriandre qui nous haché, donc cotomili. Et que, bien sûr, nous pouvons utiliser aussi des cuillères à soupe de chapelure, un 10 œufs, 10 sélèques 10 poivres, et qu'aussi des cuillères à soupe d'huile, un peu fromage râpé. Ça, bien sûr, les facultatifs, les dépenses de goût. Pour la préparation, préchauffe votre four à 180 degrés. Ensuite, nous coupons le chapeau des tomates. Donc, nous coupons la tête, ça, une pomme d'amour là, et que nous évite, et que nous dévide, nous pomme d'amour délicatement à l'aide d'une cuillère. Ensuite, d'un carail, nous aussi nous oignons et que nous l'ail, d'un peu d'huile, nous ajoutons la viande hachée, nous salis, nous mettons du sel, donc nous salis bien. Et ensuite, nous ajoutons nos 10 poivres et que nous les cuisons pendant quelques minutes à petit feu, bien sûr. Et hors du feu, nous incorporons nos persil, la chapelure et l'œuf. Et ensuite, nous mélangeons le tout. Ensuite, voilà, nous garnissons nos bonnes pommes d'amour avec sa farce-là et nous replaçons sous chapeau. Donc, nous replaçons la peau, l'athlète pomme d'amour, donc qui nous signe coupée là, nous placons là et nous posons dans un plat légèrement huilé et nous enfournons pendant 25 à 30 minutes. Et si vous souhaitez, vous êtes capable d'ajouter un peu de fromage râpé, durant les 5 dernières minutes de la cuisson, à servir avec du riz blanc, des légumes sautés ou une bonne salade verte. Voilà, bonne recette bien appréciée à La Réunion et que l'on retrouve aussi dans plusieurs familles des îles de l'océan Indien. Donc voilà une recette d'assa pomme d'amour et une recette aussi pomme d'amour farcie à la créole. Des recettes qui nous proposent pour ce samedi en espérant que ça nous fait plaisir. Allez, là, on connaît, on a beaucoup dans autres qui passent à table pour prendre notre petit déjeuner. Ben, nous se disons un bon appétit. Appréciez ce petit moment-là, surtout si vous êtes en famille. Après une semaine de séparation, nous capables d'y aller, nous puis à travailler, nous puis à l'école. Voilà une petite occasion pour être capable de faire un petit pause ensemble. Et le tour, un bon repas pour le petit déjeuner, surtout le repas le plus important de la journée. Nous continuons avec Sylvain Kalitiaran avec ce morceau, Sega Ketchak.

contente. Bazon, espérons que vous avez apprécié l'ambiance qui nous propose Zodi. Alors là, bien sûr, il arrive là pour nous guetter ensemble. Qui banne bien fait de nous banne pomme d'amour? Eh ben oui, nous banne pomme d'amour, qu'on appelle aussi banne tomate, zot bien riche en nutriments et zot offert de nombreux bienfaits pour la santé. Déjà, banne pomme d'amour, zot riche en antioxydants, parce que oui, zot contenir du lycopène, un puissant antioxydant qui aide à protéger les cellules contre les dommages causés par les radicaux libres. Aussi, elles sont très très bonnes pour le cœur. Le lycopène, le potassium et les fibres contribuent à maintenir une bonne santé cardiovasculaire et à aider au contrôle de la tension artérielle. Également, ils sont adaptés aux personnes diabétiques, pauvres en calories et en glucides. Elles ont un faible impact sur la glycémie lorsqu'elles sont consommées sans ajout excessif de sucre. Également, nos pommes d'amour, les bons pour nous qui fait parce qu'ils soutenir nos systèmes immunitaires grâce à la teneur en vitamine C, en vitamine A et aussi en autres antioxydants. Également, ils contribuer à la santé des yeux car oui, elles renferment de la lutéine et de la zéaxanthine, deux composés bénéfiques pour la vision. Elles favorisent également une bonne digestion, leur teneur en eau et en fibres aide le transit intestinal. Également, autre bienfait de nos pommes d'amour, c'est qu'il y aide pour hydrater l'organisme, car oui, elle est composée d'environ 95% d'eau et aussi il y aide nous pour contrôler nos poids. Elles sont peu caloriques, environ 18 calories pour 100 grammes et procure une bonne sensation de satiété. Donc voilà un peu concernant le bienfait de nos stars du jour.

nous pommes d'amour. Et bien voilà, là nous continuons à comprendre les autres, toujours avec une jolie ambiance. Là, après Gros Sega de Les Îlois, nous continuons avec un artiste local, Rosemary Augustin avec Sega Créole.

Et oui, Zoli l'ambiance avec Rosemary Augustin, Sega Créole, qui nous gagne l'occasion d'apprécier ensemble. Et bien sûr, nous l'émission Temps de Bazar, l'époux termine pas ici. Merci à tous, à nos auditeurs, pour votre écoute et pour votre fidélité. Merci également à l'équipe technique de service ce matin. Ne pas oublier Curtis Solbis, qui assure le transport pour nous capables à faire un détour dans Bazar pour Maturin en semaine, pour nous capables de gagner un PN, l'idée de ban prix et aussi ban roulement. Merci également à tout ban bazarier, à zot qui me travaille dans bazar, pour zot sourire, zot l'accueil et surtout zot collaboration comme chaque samedi. Au micro avec Zot, c'était Rebecca. Au plaisir de vous retrouver sur les ondes de la radio. Et que bien sûr, moi, souhaite Zot, un bon samedi, bon week-end à Zot tout. Profitez, reposez, restez à balnier avec bonne famille. Et que si à tout, pas oublier, préparez Zot, reprenez maximum l'énergie. Nous évacuer tout bon stress, tout bonne négativité accumulée durant la semaine. Et nous reprenons bonne bonnes ondes, nos ressources, nous bien, pour nous attaquer sa prochaine semaine qui peut venir et qui commence à partir de lundi. Gros bisous à vous tous et à très bientôt sur les ondes de la radio. Bye bye! Et nous vous terminons beauté avec la fausse Nous Sega de Rico Clair. Aïe.

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1: 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L'actualité sur Aramant ce samedi matin, Jenny Yalapa, bonjour.
2: Bonjour Elvis, bonjour à tous.
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2: Le gouvernement donne le feu vert au débarquement des 547 bovins du navire MV Apex, un dispositif sanitaire renforcé mis en place. Dossier Chagos, Maurice exige une feuille de route au futur Premier ministre britannique pour la ratification de l'accord. Lutte contre les violences domestiques, le Domestic Abuse Bill adopté sans amendement au Parlement. Des professionnels désormais davantage impliqués dans le signalement des cas de violence. Journée mondiale de la population. Dans cette édition, les défis démographiques de Maurice entre vieillissement de la population, réforme des pensions et aspiration de la jeunesse. Bon samedi et merci d'être avec nous pour cette édition. Le Conseil des ministres a pris note des derniers développements dans le dossier des Chagos. Le 2 juillet 2026, l'attorney general Gavin Glover et des représentants du bureau du Premier ministre et du ministère des Affaires étrangères ont participé à la réunion virtuelle des responsables du gouvernement britannique. Ces derniers ont indiqué qu'un nouveau Premier ministre devrait être nommé d'ici le 20 juillet 2026, tout en précisant la politique du Royaume-Uni concernant l'archipel des Chagos ne devrait pas changer. La partie mauricienne a insisté sur la nécessité pour le futur Premier ministre britannique de présenter une feuille de route pour la ratification de l'accord sur les Chagos. Maurice a également indiqué que sa position pourrait être revue d'ici septembre 2026. Le Royaume-Uni a également proposé l'envoi d'une délégation à Maurice durant la semaine du 5 octobre 2026 afin d'évaluer les besoins du pays en matière de capacité maritime. Une visite patrimoniale des Chagossiens dans l'archipel est par ailleurs envisagée au premier ou au deuxième trimestre de 2027. On revient sur l'actualité parlementaire. Le Domestic Abuse Bill a été adopté sans amendement à l'Assemblée nationale hier soir. Le député Prime Minister et ministre de l'égalité des genres, Ariane Navarre-Mari, a réaffirmé l'engagement du gouvernement afin de mieux protéger les victimes de violences domestiques et responsabiliser les auteurs. Le texte introduit le signalement obligatoire des cas de violence par les professionnels dans l'exercice de leur fonction. Il élargit également la responsabilité des Enforcement Offices. Une formation spécialisée sera dispensée par le ministère avec l'appui des formateurs de Safe Lives UK. La ministre a aussi souligné deux avancées majeures apportées par ce nouveau dispositif

0: législatif. Écoutons Ariane Varmari.
1: D'une part, à la section 8.4, le tribunal devra désormais procéder à un réexamen périodique du comportement de l'auteur des violences tous les 3 mois. Le protection order n'est plus un document statique, mais un instrument suivi et contrôlé. D'autre part, à la section 13, ce texte de loi introduit les exclusion orders. C'est désormais l'auteur des violences qui devra quitter le domicile et non la victime qui devra déraciner ses enfants et abandonner son foyer.
0: Je vous disais au sommaire, le Conseil des ministres réuni hier a pris plusieurs décisions dont l'une concerne les bétails à bord du MV Apex. Les 547 bovins seront débarqués aujourd'hui. Selon le ministre de l'Agro-Industrie, Arvin Boulel, les bovins seront d'abord placés en quarantaine dans un centre situé à La Chaumière. Ils feront ensuite l'objet de plusieurs tests de dépistage. Un suivi sanitaire sera également assuré auprès des membres de l'équipage. Le ministre a précisé que toutes les dispositions ont été prises dans le respect du bien-être animal et des protocoles sanitaires en vigueur. Il a également indiqué qu'il s'agit d'une mesure exceptionnelle accordée à l'importateur Hub Raventures. Écoutons le ministre Arvin Boulel au micro de Rajmila Sitamouni.
2: Je prends en quarantaine et ben test pour faire est suivi par le service vétérinaire du ministère et ben qui fait importe ça à ce niveau-là. Right? Il est vrai qu'on compte très bien alors qui circonstance une vigne dans le port parce que ça va à ce niveau-là d'après Ubora Ventures de supposé à Guinée-Conakry. Mais l'un d'affaires qui nous dit à Ubora Ventures, right? Ça sent très bien que Mozambique il y a un pays quand même à certains risques. Mais l'un des autres, c'est it's a one-off, c'est-à-dire ça ne faisait pas jamais. Et jamais arrivé. Et n'importe qui bateau qui saute au Mozambique ou bien n'importe qui destination, ça peut avoir un risque de ce qu'on appelle foot and mouth disease, il n'y a pas un droit de vie. Donc, on appelle ça un one-off sous une condition sanitaire très stricte.
0: Le MV Apex, un navire battant pavillon tanzanien, avait quitté Maputo en Mozambique avec à son abord 547 bovins à destination de la Guinée. Toutefois, invoquant un cas de force majeure, le capitaine a sollicité l'autorisation d'accoster au port de Port-Louis. Le samedi 4 juillet, les autorités mauriciennes avaient ordonné au navire de demeurer à environ 300 km des côtes mauriciennes. Aucune pension ne sera supprimée, a insisté le ministre de la Sécurité sociale à Choxoubron lors d'une conférence de presse tenue hier après-midi à Port-Louis. Le ministre a rappelé que la pension de retraite ou State Age Pension est un droit. Il a également confirmé que le Means Test, c'est-à-dire le mécanisme de ciblage annoncé dans le budget 2026-2027, a été abandonné. Par ailleurs, les Mauriciens auront désormais la possibilité de percevoir une pension réajustée dès l'âge de 60 ans. Ceux qui choisiront de reporter le versement de leur State Age Pension jusqu'à 65 ans bénéficieront d'un montant plus élevé. Nous écoutons à Choxoubron au micro de Yacine Dadmamod.
3: Premier, aucune pension, aucun grand dimoun, aucun Mauricien n'y paye pour tracasser. Right? Tout dimoun qui paye une pension pour continuer une pension. Un sou pas pour couper. Tout dimoun qui a envie pour une pension 60 ans pour qu'elle apprend. Les points de reduce pension, tu as l'air, pas de reduce, un réajusted pension, qu'on gagne par la peine pour expliquer tu as l'air. Et troisièmement, nous prenons une période de transition entre CLA et quand l'année qui est terminée. Ça, c'est le premier point. Deuxième point important, c'est que la réforme pension qui nous a annoncé, c'est une réforme qui consiste aussi en deuxième pilier. Deuxième pilier, c'est justement pour remettre 10 bouts, ce qui banline les trières, c'est-à-dire national. Pension Fund. Et nous l'appelons National Pension Fund 2.0. Et nous pourrons relancer.
0: Aucune pension ne sera supprimée, a insisté le ministre de la Sécurité sociale à Choxoubron lors d'une conférence de presse tenue hier après-midi à Port-Louis. Le ministre a rappelé que la pension de retraite ou State Age Pension est un droit. Il a également confirmé que le Means Test, c'est-à-dire le mécanisme de ciblage annoncé dans le budget 2026-2027, a été abandonné. La grande manifestation syndicale organisée par la plateforme Commun Syndical

0: À Port-Louis ce samedi 11 juillet au départ du Centre social Marie-Reine de la Paix. Les manifestants réclament le maintien du paiement de la pension de vieillesse universelle à 60 ans. Mais au-delà de la mobilisation syndicale, une question se pose. Le système actuel peut-il être maintenu sur le long terme sans conséquences économiques et sociales? Selon le sociologue Rajan Santu, si la pension reste inchangée, cela pourrait accentuer la pression sur les finances publiques, mais aussi rendre la partie de la population âgée encore plus dépendante des prestations sociales. Il répond aux questions d'Adrien Valère.
1: Si nous battons chaque d'ici était avant, du coup, il y a une répercussion du normal économiquement et socialement. Côté social, il y a des gens qui sont contents de gagner ce casse, pension, tout ça, ils sont contents de gagner ce casse et ils sont contents de vivre, comment dire, correctement. Mais à ce nous avons aussi été. Est-ce que le gouvernement pour foutre payer ça va dans ce là? Et nous comprenons, nous pouvons vivre dans une société vraiment vieillissante. Une société que, comment dire, nous aging population. Les very high, nous faisons de presque, nous faisons tous là-haut, presque 20% quelque chose. Mais les vins un peu difficile dans les années à venir, dans 15 ans, 20 ans, nous pouvons presque 40-45%, quand un petit peu plus même. Mais est-ce que le gouvernement pour capable de payer ça? Parce qu'il nous comprend. Ça va nous dire qu'on est dépendant. Pas juste côté casse, côté l'hôpital, côté la santé, côté sécurité sociale, c'est un peu compliqué.
0: Vous l'avez entendu, Maurice fait face à un vieillissement rapide de sa population. Et justement aujourd'hui, en juillet, marque la Journée mondiale de la population. Une journée qui met en lumière les grands enjeux démographiques actuels. Alors que le débat autour de la réforme de la pension de vieillesse se poursuit, une autre question tout aussi essentielle mérite d'être posée. Notre système de santé est-il réellement prêt à répondre aux besoins grandissants de nos aînés? Au-delà des enjeux financiers, le vieillissement de la population exige une prise en charge médicale adapté, davantage de spécialistes mais aussi une vision à long terme. Nous avons en ce sens sollicité l'avis du spécialiste en gériatrie, le docteur Pascal Dinan. Selon elle, si le manque de gériatres est une réalité, la priorité reste avant tout l'élaboration d'un véritable plan national du vieillissement. Nous l'écoutons.
2: Les besoins vis-à-vis de cette population fragile sont là et il faut un plan national vieillissement parce qu'il faut toucher effectivement à tout ce qui est santé, environnement, sécurité, médicaments. Il faut des médecins, il n'y en a pas beaucoup, mais le médecin seul ne peut pas faire grand-chose. Le médecin gériatre, il est un coordonnateur, il travaille en réseau avec d'autres spécialités, la cardiologie, la neurologie, la psychiatrie, l'orthopédie, etc. Mais à côté de ça, il faut aussi des services de soins, de réadaptation, des unités spécifiques, des soins d'urgence, des soins pour réadapter le patient une fois qu'il a fait une congestion ou une fracture. Et il faut aussi des soins à domicile. Donc, je parle aussi des soins palliatifs, parce qu'évidemment, le vieillissement va mener aussi progressivement vers des maladies chroniques dont il faut s'occuper. Et ce vers quoi on tend, c'est le vieillissement en bonne santé.
0: Toujours dans le cadre de la Journée mondiale de la population, intéressons-nous cette fois au thème retenu pour cette édition, concrétiser les espoirs et les aspirations des jeunes aujourd'hui et pour l'avenir. Ce thème s'appuie sur les conclusions d'un nouveau rapport du Fonds des Nations Unies pour la population, soit la United Nations Population Fund, réalisé auprès de plus de 100 000 personnes âgées de 18 à 39 ans dans 73 pays. Cette enquête met en lumière les aspirations des jeunes en matière de relations, de vie familiale et d'avenir ainsi que les obstacles auxquels ils sont confrontés. À Maurice, quels sont les principaux défis auxquels fait face la jeunesse? Chetan Kumar, Ariane Haek, Deputy Director de Statistique Mauritius, pour plus de détails au micro de Lovina Sophie.
3: Mon pensée, c'est pour de trouver un emploi correspondant à votre qualification. Mais moi, mon pensée, ben, jeune, vous êtes bien que c'est le premier travail, c'est que vous êtes de travail, comment dire, gagner l'expérience et plus être capable de shifter le travail qui est, comment dire, plus approprié pour votre qualification. Et aussi, pour les jeunes dans le futur, vous avez donné une facilité pour former une famille, un travail, une facilité housing, une facilité pour guider les enfants. Et aussi, encourager les jeunes qui peuvent étudier à l'extérieur, de participer au développement pays, de donner une incentive pour être capable de retourner à Maurice pour travailler. Et les jeunes aussi, vous êtes encouragés pour adopter, comment dire, un healthy lifestyle.
0: Nous sommes arrivés à la fin de cette édition. Merci de l'avoir suivi. Merci également à Kapil à la réalisation et à Aparna à la technique. Le journal des sports, c'est tout de suite.
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4: Bonjour à tous. Au Mondial 2026 de football, l'Espagne a validé sa place dans le dernier carré de la compétition. En quart de finale hier soir, la Rora, globalement dominatrice mais inefficace, s'est imposée 2-1 aux dépens de la Belgique. Encore une fois, et comme contre le Portugal en huitième, le héros se nomme Mikel Merino. Entré en cours de jeu, le milieu de terrain d'Arsenal a surgi dans le Money Time pour offrir la qualification aux siens. Merino, opportuniste et à l'affût, a profité d'un ballon relâché par Sven Lemens, qui avait remplacé quelques minutes plus tôt Thibaut Courtois blessé. Auparavant, à la demi-heure de jeu, Fabien Ruiz avait ouvert le score pour l'Espagne et les Belges avaient égalisé juste avant la pause. En demi-finale, le mardi 14 juillet et en direct sur la MBC, l'Espagne affrontera la France dans un duel haut de gamme qui fait déjà saliver. En attendant, les deux derniers quarts de finale seront au menu ce soir. À 1h du matin, l'Angleterre, dans sa quête d'une deuxième couronne mondiale, affrontera la Norvège. Solides et talentueux, les Anglais sur papier seront difficiles à battre. Sur le terrain, il faudra être concentré, faire preuve d'efficacité et surtout museler le cyborg norvégien Erling Haaland. Plus facile à dire qu'à faire. Pour notre consultant Colin Bell, la clé sera au milieu de terrain. Écoutez-le.
5: Je me méfie de la Norvège, surtout méfie d'Erling Haaland. Il connaît le football anglais, il connaît un adversaire qui est en face de lui. Mais toujours est-il qu'il a besoin d'un plan anti-Haaland, comment dire. Je trouvais aussi qu'il en mettait une montée en puissance, surtout avec son milieu de terrain, Jude Bellingham, qui peut, de match en match, peut affirmer lui-même. Donc, vous pensez que la clé, il bouge en milieu de terrain, surtout la forme actuelle de Jude Bellingham. Sans oublier Harry Kane qui, de match en match, dit décisif. Et bon, un petit avantage en Angleterre.
4: Notez que ce sera la première fois que les deux nations vont s'affronter en Coupe du Monde. Leur dernière confrontation remonte à 2014 en amical à Wembley. Les Anglais, sur un pénalty de Wayne Rooney, l'avaient emporté 1-0. Retenez que Mark Gay, Rhys James et Declan Rice, incertains, se sont entraînés quand même hier. Kwanzaa est lui suspendu. Alors que Jordan Henderson est out, Norvège-Angleterre à ne pas rater dans la nuit de samedi à dimanche en direct sur Sport Eleven et l'application Playmobil à 1h du matin. L'autre quart de finale opposera l'Argentine à la Suisse. Il sera programmé à 5h du matin après avoir passé in extremis les écueils du Cap-Vert et de l'Égypte. L'Albi Céleste est attendu au tournant. Lionel Messi devra remettre son costume de sauveur. De son côté, la Nati n'a rien à perdre. Elle ne partira pas avec les faveurs des pronostics. Mais la mission n'est pas impossible. Colin Bell.
5: La victoire de l'Argentine dans le dernier sorti face à l'Égypte, il montrait un caractère, il montrait une force mentale extraordinaire, surtout emmené par Lionel Messi. Au moment où on pensait qu'il y a une autre paire de manches, surtout que la Suisse, il y en a aussi un argument important, surtout emmené par Granit Xhaka, le capitaine, il y en a Mbolo, il y en a plusieurs joueurs, Vorkas, qui l'a toujours là. On pensait qu'il a l'expérience pour jouer plusieurs faveurs de l'Argentine.
4: Et notez que les gagnants de la nuit prochaine se battront mercredi soir, toujours en direct sur Sport Eleven et NBC Play, pour une place en finale dimanche prochain. Et puis en bref, le Portugal a officialisé hier l'arrivée de Jorge Jesus au poste de sélectionneur. L'entraîneur de 71 ans, passé notamment par le Benfica, le Sporting, la Turquie, le Brésil et l'Arabie Saoudite, prend la suite de Roberto Martinez. Jesus a été clair, il prône un changement radical, tant au niveau de la tactique qu'au niveau de la mentalité. Il a aussi laissé la porte ouverte à Cristiano Ronaldo. Voilà pour cette page spéciale Coupe du Monde 2026. Retrouvez Elvis pour la suite.
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2: À 19 sur les ondes de GAFAM. Alors les amis, ce samedi a bien commencé. Henri, le plaisir de vous retrouver. Le rythme du week-end s'est lancé. L'autre radio, c'est dans la joie. Featuring Patson et Mokobé, la métisse Zulu, Cotton Eye, Joe Rednecks, Him for the Weekend, Coldplay featuring Beyoncé. C'est parti, très bonne journée à tous.

34 sur les ondes de FM, le rythme du week-end qui continue. Chronique Shaking Sweet et Maninin Soka Lyrical Ambassador featuring Darren. L'ambiance du week-end, c'est sur Odega FM.

0: 43 sur les ondes d'FM, Manini, Soka, alors Lyrical Ambassador, ce sera ensuite Papa Ote, bien sûr de Stromae, mais version Afro Soul, qui sera suivi de Ta-Ta-Ta, Burna Boy, le rythme du week-end, sur Rodrigue FM.
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Avec un 57, nous mettons un terme à ce rythme du week-end qui nous espérons donner une sorte de kickstart pour la première journée de ce week-end qui passe bien pour vous autres, même vous autres travail, c'est dans le sourire, c'est l'ambiance, la positivité. Et on sera ensemble jusqu'à 21h pour l'heure à 9h. Nous allons retrouver Mac puis à lui pour le point. Il faut en créer, rester branché, les amis. Et un grand merci à l'équipe technique en la présence de Stéphane Prosper et notre assistant de production du jour, Marie-Daniel Perrine Meunier. 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
2: Exactement, 9h sur les ondes de Rodrigue FM, nous retrouvons Mike à lui pour le point info en créole. Bonjour Mike.
3: Bonjour Caron. 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

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C'est donc ici qui nous flash en créopé.fm. Merci pour l'attention et pour fidélité à la MBC Rodrigue FM. Prochain point avec l'actualité à 10h pour flash en anglais.

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6: Amis auditeurs, amis auditrices, bon samedi et bon début de week-end. Réel plaisir de vous accueillir. J'espère que ce samedi est bien commencé. Augure bon week-end. La tranche 9h à 10h. L'émission nous apprend et nous sommes à l'île Maurice avec trois charmantes étudiantes de Polytechnique. J'ai nommé Marie-Amélie lui, Anastasia Végué et Juliana Soana Panin. Mesdemoiselles, bonjour. Comment ça va?
7: Bonjour, ça va très bien, merci, et vous?
6: Ça va très bien. Ravi de vous accueillir sur les ondes de GFM dans cette émission de Nous Apprendre. Mesdemoiselles, présentez-vous. Quand vous sortez dans Rodrigue, racontez-vous des histoires, comment vous arrivez dans Polytechnique et comment vous choisissez votre filière d'études. La parole est à vous. Qui commence?
8: Allez, je vais dire, moi c'est Marie-Amélie, 19 ans. Et je vais étudier en architecture et je vais changer mon sujet parce que je fais 10 ans depuis dans le collège et je souhaitais continuer à utiliser la langue si vous comptez.
6: Après la forme 5, est-ce que vous intégrez le campus de Rodrigue ou bien on a directement à Polytechnique Maurice?
8: Non, maintenant directement à Polytechnique Maurice, parce qu'il a retenu un petit peu pour besoin, un sujet que je peux en faire.
6: Dis-nous un petit peu plus sur ce sujet, Amélie.
8: Oui, ça veut dire un sujet que je fais là, c'est plutôt la construction de la case, de ce qui vous a connu quand vous avez grandi dans la case, qui type de matériaux qui vous a servi. Le fond d'argent, tout ça, parce que nous avons construit un bâtiment, qui est un bâtiment, enfin, plus du tout.
6: Amélia, depuis combien de temps au Polytechnique?
8: Là, pour faire 4 mois, début ici.
6: D'accord, c'est tout récent. Maintenant, autour de Soana. Soana, bonjour, ça va?
9: Bonjour Caroline, oui ça va, et vous?
6: Très bien, toujours un plaisir de vous accueillir toutes les trois mesdemoiselles. On a donc déjà été venu sur l'MBC Rodrigue FM, s'ils ne m'ont pas trompé, mais représente tout. Et alors représente un petit peu comment on arrive à Polytechnique.
9: Alors moi c'est Soana, et moi j'ai 22 ans, moi je suis la firme Rodrigue. Polytechnique, je veux dire, ça fait 3 ans depuis que je commence mon étude à Polytechnique. Et je fais 2 ans et demi à Rodrigue, à peu près 2 ans et demi. Et là, je termine mon internship de 6 mois ici à Maurice. Et moi, d'un côté, interior architecture, un peu relié avec Amélie, mais moi, plutôt côté intérieur, design, de faire plan la case, aménage l'espace intérieur, tout type bâtiment résidentiel, industriel, tout ça. Là.
6: D'accord, très intéressant d'avoir deux filières d'études complémentaires, Soana.
9: Oui.
6: Maintenant, autour d'Anastasia. Anastasia, bonjour, ça va?
10: Bonjour, ça va très bien, merci, vous?
6: Ça va? Ravi de vous accueillir, la fraîcheur de la jeunesse. Bon, ce samedi matin, sur la MBC Rodrigue FM, dans votre émission Noir Prane. Qui est Anastasia Végué, Cotou Sorti et comment on arrive à

0: Polytechnics.
1: Alors, moi, m'appelle Bégué Marie Anastasia, mais j'ai 24 ans. Alors, je suis sortie vers Saint-François. Moi, Polytechnique, ça va faire 2 ans de cela. Je commence mon étude à Polytechnique depuis Rodrigue. Et là, mon transfert, mon vienne à Maurice. Pourquoi mon transfert, mon vienne ici à Maurice? À Maurice, nous avons plus d'opportunités parce que nous devons faire diploma in post-operation. C'est quoi diploma in post-operation? C'est tout ce qui est là relié par rapport à le port. Le port, la douane, l'import, export, logistique, custom. Mettons, quand je vais prendre un produit de l'extérieur, qui va une procédure que je vais faire, qui va un papier, je vais faire. Et aussi, un peu de tout par rapport à ça, qui est un type de bateau un bateau qui transporte, container, voiture, et tout,
0: Merci beaucoup pour cette précision, Anastasia. Depuis combien de temps vous dans cette filière et pourquoi avoir choisi cette filière?
1: alors, ça va faire 2 ans. Au fait, mon choix, ça fait. Enfin, mon déclin à mon fait application à Polytechnique parce qu'auparavant, je suis des côtés l'hôtellerie. Je fais réceptionniste l'hôtel. Bon, pas ça, c'est satisfait, mais pourquoi moi pas change d'environnement? Et moi, je trouve que Polytechnique de Rodrigue, tu peux recruter des élèves pour faire un diplôme en post-operation. C'était quelque chose de nouveau pour moi. Moi, je dis, pourquoi pas essayer? Et jusqu'à maintenant, moi, dedans.
0: Ah, on retourne vers Amélie. Alors, Amélie, vous êtes un petit peu la plus jeune étudiante de Polytechnique, donc là depuis 4 mois. Avant qu'il ou rentre dans Polytechnique, avant qu'il ou quitte Rodrigue, où tu pensais qu'il y pou comme ça, comment ça s'est passé lorsque on arrive Maurice et où commence où l'étude Amélie?
2: Je vais attendre. Il y a un grand changement. Vu que je suis dans une place un peu tranquille, peut-être je peux dépendre plus sur mon enfant. Mais là, j'ai eu l'opportunité pour dépendre de moi-même. Et vu que je fais travail et je gère l'étude, donc ça, il fait ma vie plus responsable et il développe d'une certaine façon.
0: C'est très intéressant ce point-là. Dis-nous, quand tu travailles, est-ce qu'il y relie avec ou pas l'étude et comment vous faire pour concilier, comment on dit, travail et études? Est-ce que ou autonome, ou que vous mangez, ou là vous laissez, ou faire au repassage? Comment ça se passe? Est-ce que vous êtes toute seule, Amélie?
2: Le travail que je peux faire actuellement, il pareil du tout avec ce que je peux faire dans Polytechnique. Il peut être un travail que je peux faire pour un outil d'argent et quand souvenir mes besoins.
0: Est-ce que vous êtes autonome? Comment vous faire concilier travail? Est-ce faire ou la cuisine? Est-ce que vous faire au repassage ou lessive? Est-ce que vous tout seul? Comment ça se passe la vie à Maurice Pou?
2: Je rester avec mes cousines et bon, nous partager, nous coopérer ensemble. Et puis, parfois, quand je suis seule, je fais manger moi-même, je passe à moi-même, en fait, tout moi-même.
0: Est-ce que c'était votre premier job lorsque vous pouvez travailler à Maurice ou bien vous avez déjà gagné l'expérience travail et comment ça s'est passé?
2: Non, pas du tout. Alors, dès que j'ai mon travail, c'est ici que mon connexion, ça veut dire travail. Rodin travail, travail avec vendu, travail avec client, c'est ici que mon découvert tout ça là. Et j'ai la ligne, il m'a pu découvrir plus des côtés travail, des côtés l'indépendance, tout seul. Tout ça, la ligne développement d'information.
0: Amélie, quel challenge qui une rencontrée dans votre travail, qui une réussite à monter? Cette première rencontre avec le monde professionnel dans un environnement pas tranquille du tout, un environnement différent de Rodrigue et Maurice.
2: Je veux dire, dans tout travail, il y a des clients. Et pour forcément, après 20 jours, que tu prennes un challenge différent, tu confies avec le client, que tu les arrives, moi, que tu es un client pas satisfait, pas servi, pas les temps que je t'engage, je te produis. Mais voilà, il y a un petit conflit, mais même réussi comme si ces clients-là, résout le problème, là, comme si.
0: Et est-ce que ça aide où, côté ou l'étude, dans les échanges avec les autres, discipline, professionnalisme, est-ce que ça vous a aidé, Amélie?
2: Oui, beaucoup, ça m'a aidé beaucoup parce que, bon, ça aide ma vie, puis responsable, comment me fait job, et il peut aider moi d'une façon, mais là, moi, je ne connais pas de quelle façon, moi, je peux découvrir, mais oui, me sentir que tout ça là, il peut aider moi, qui côté travail, il peut aider moi, du côté de mon étude aussi, ça peut aider moi.
0: Soana maintenant. Alors, Soana, si nous ne bien comprenons, ou Péfini ou internship, ou une transférée de...

0: Audric, Amaurice, alors comment ça s'est passé ce transfert? Nouvelle université, nouveau pays, nouveaux amis. Comment ça s'est passé pour vous, l'intégration Amaurice?
1: Moi, c'était un peu compliqué au départ parce que je suis à Maurice ici. Quand on a connu qu'il nous prenait la difficulté pour nous gagner un internship pour Rodrigue, parce que Rodrigue, il peine assez dans la compagnie Interior Architecture. Et c'est là que je me prends la décision pour me venir à Maurice ici, pour lui un peu plus facile, pour qu'il ne me pas besoin de bouger au dernier moment. C'est là que je me venir au stage ici. Et comme on est arrivé, et la chance pour être classe que les enfants bien accueillir moi, même si moi un peu différent avec eux, parce que eux étaient dans d'autres pas de module. Moi, j'ai fini faire ça. Rodrigue me tenait l'avance au Mal Maurice. Et là, comme on arrive là-bas, c'est pas si difficile pour adapter. Au contraire, maintenant, tu es bien mis moi à l'aise, tu es bien fait moi intégrer dans la classe. C'est un peu difficile par rapport à tranquillité et manière de vivre. Parce que Rodrigue, beaucoup plus tranquille qu'ici. Ici, plus mouvementé, beaucoup plus vite. Partout, il y a beaucoup de circulation. Et pour moi, c'est un extra bon l'expérience qui m'a fait vivre actuellement. Parce que ça aussi, elle m'a pu venir un peu plus indépendante pour trouver comment Rodrigue et Maurice sont différents. Du côté de l'éducation aussi, après la vie aussi, tout ça là. Et comme on commence road internship, les parties difficiles, non, mais c'est un peu compliqué parce qu'ici, il y en a beaucoup d'élèves comparé avec Rodrigue. Rodrigue, nous sommes à 16 et ici à Maurice, il y en a plus de 42 élèves de ma classe. Et quand on est rodé, il y en a plusieurs places qui fini prendre les autres élèves. Et moi, j'ai la chance pour moi d'aller dans une compagnie qui, comment on peut dire, professionnelle, mais en même temps, aussi bien cool. Parce qu'ils m'ont bien pris un extra beaucoup. Il y a beaucoup d'affaires qu'ils ne m'ont pas connaître dans le côté intérieur, ou bien, soit dans le côté architecture, ou bien engineering. Mais c'est vraiment, j'ai bien apprécié qui compagnie qui m'a été assez bien helpful.
0: Ok, nous avons besoin d'avoir un internship ou une compétence qui ont gagné la rencontre avec le monde du travail. Nous revenons, la vie à Maurice, on dit que c'est différent, beaucoup de circulation. Comment vous pouvez débrouiller dans Maurice? En Rodrigue, tu peux dire comment vous pouvez démailler? Est-ce que vous habitez tout seul ou chez la famille ou bien faire ou manger ou bien faire ou lessive, débrouiller tout seul? Comment ça se passe la vie à Maurice, Soalan?
1: En fait, moi, indépendante, mais pas trop aussi, parce que mes parents avec moi ici. Je n'ai pas envie de rester côté famille. Mais j'ai envie de vivre un peu plus indépendante, mais mes parents ont envie de vivre avec moi. Et côté lessive, tout ça là, ça va, parce que maintenant, là, pour moi. Mais la vie à Maurice ici est beaucoup différente avec Rodrigue. Comme une vie de Maurice, comme à Maurice Pédiaou, Rodrigue nous utilise déjà en avance le Maurice ici. Mais il a la chance pour moi gagner 4 à 5 mois de vacances. Et elle est là, que Banane encourage nous pour arriver le monde du travail, parce que pour nous, une approche avec clients, nous connaissons comment clients réagissent par rapport à ça. Et c'est ici que je gagne mon première expérience dans le monde du travail, que je me trouvé un peu plus difficile par rapport à la case, la lessive même, parce qu'il me fait 0 heures. Et c'est le moment que ma maman partit ici avec moi, Maurice. Mon premier ministre m'a dit mon papa qui est ici. Mais là, nous faisons besoin, c'est pas une tâche ménagère, une tâche ménagère que nous faisons besoin, mais t'es tel, nous venons de tel lait, que ça n'a pour préparer manger, que ça n'a pour faire la lessive, que ça n'a pour. Là, nous faisons besoin, organise-nous bien, tu en as dit mon papa, parce que nous tous les deux, je peux travailler. Et par rapport à ce moment-là, c'est là que m'a trouvé qu'il est un peu difficile quand on peut rester, pas tout seul ou bien accompagné, mais que tous les deux, du monde, je peux travailler, je peux faire un tas, je peux faire le bonheur le matin. C'est là que je me suis trouvé qu'il est un peu difficile. Mais à part ça, ça va.
0: Première rencontre avec le monde du travail, même si vous êtes une compagnie cool, ce sont quand même des professionnels qui vous apprennent comme ça, comment s'est passé ce premier contact et comment on grandit, Swan.
1: Mon premier travail ici, mon petit travail à Super U, quand Polytechnique, voilà, je encourage nous pour qu'ils nous réussissent un travail. Et on a un travail Super U. Je travaille en tant que caissière pendant plus de 4 mois. Oui, 4 mois. Et c'était un peu difficile au commencement parce qu'il y a beaucoup de monde qui remarquait qu'ils m'ont

0: accent fait pas pareil comme à Zut. Il y en a beaucoup de monde qui peut dire moi, si je sortis La Réunion, si je sortis Rodrigue, ou bien je reste une région un peu éloignée de Maurice, parce que mon accent est pas pareil comme à Zut. Zut, c'est vraiment mon accent bien bizarre. Et là, ça, c'était la première difficulté, parce que mon besoin, il y a une expression qui nous servit dans Rodrigue, et si Maurice, je ne pas comprendre. Ou bien, je n'ai pas fini de comprendre qu'il m'avait dit, je ne suis pas capable de penser, m'avait dit le d'affaire. Ça, c'est un petit guin difficile, mais seulement avec le temps, je vais apprendre moi, ma thème, comment je tire, comment servir ça, je ne vais pas dire ça, je dis le d'affaire. Ça, là, l'élimine un peu plus facile pour moi interagir avec client, parce qu'en tant que caissière, l'eau, la caisse, on a beaucoup de pression. On a une longue laquée devant nous, et en même temps, nous avons besoin de scanner l'article vite, sans faire erreur, et en même temps, nous faisons qu'on retourne client l'échange. Mais maintenant, la première semaine, comme on commence à apprendre, j'apprends avec un caissier même, et j'ai de nous 4 à 5 jours, parce qu'il est là pour nous gagner la caisse, nous venons indépendants. Et moi, je me suis gagné la caisse 3e jour, parce qu'il est facile, il n'est pas trop compliqué pour comprendre, scan, jeune client, échange, tout ça là. Mais ce qui est plus stress, moi, c'est qui attention, quand on veut causer avec client pas comprendre qu'il m'a pas dit, ou bien je pense qu'il m'a pas mal causé avec eux. Et là, avec les temps, au fur et à mesure, il devient un peu plus facile. Il devient beaucoup plus facile pour interagir avec client, normalement, pour un bis-bis de temps à autre, client, pas fait content produit, ou bien prix, pas ça qui est affiché, ou bien un lot qui est cassé quand il amène dans le caddie, ou bien les enfants, ils prennent produit dans l'endéo. Elle a même une petite idée au débat, comme toujours. Mais pour première expérience, j'ai bien apprécié. Et par rapport à ça, ça qui est moi pour mon récit, dans sa compagnie communautaire, je vous dis là.
1: Justement, alors maintenant, outil de cause ou première expérience professionnelle, mais maintenant dans votre corps de métier, comment ça s'est passé? Explique un petit peu à nous, ben, auditeurs, comment la discipline qui vous apprend en tant que caissière in Edu vous faire ou l'étude et devenir une professionnelle dans le domaine de l'intérieur design, Swan.
0: Ce qui inaide moi, comme mon travail supérieur, c'est que là-bas, il y a des règles, il y a des affaires qu'il n'est pas capable de faire, il y a des affaires qu'il n'est pas capable de faire par rapport à lunchtime aussi. Ça, depuis dans l'école, depuis dans le cours, il y a le lunchtime de telle heure à telle heure. Mais dans le travail, il est régularisé à un certain moment. Et comme mon travail supérieur, le lunchtime, c'est de midi à 1 h. Dépendant de mon shift qu'il nous fait. De midi à 1 h, quand nous fait soir, et de 2 h à 3 h, je pense bien, quand nous fait faire matin. Mais seulement, ça aide moi parce que dans le cours, il était plus libre. Du moment où nous finissons faire une classe, nous pouvons gagner un break. Si on a des classes dans la journée, nous pouvons manger des fois parce que nous gagnons des breaks. Mais ça, comme on rentre dans le monde du travail, qui n'est pas. Je trouve un peu bizarre, qui fait des strict à ce point. Et elle est là, comme une vigne ici, dans la compagnie qui m'a fait travailler de Sphere Engineers. Ici, c'est pareil, elle est à manger. Mais comme un mot spécial, c'est bien cool, nous bien bien formel, mais elle a zone où capable de venir un peu plus relax. Et en même temps, ce qui m'en apprend ici, depuis que je viens de travailler ici, ce qui m'en apprend, c'est que beaucoup de monde, spécialement quand vous trouvez, quand on commence à faire un internship, le monde du travail avec ce qui t'en apprend, donc, c'est deux mondes de différence. Et m'en a trouvé qu'une partie est vraie, mais une partie, c'est pas ça. Parce qui fait, parce que ce qui m'en apprend dans le cours là, c'est exactement ça même qui m'avait fait ici. Mais en même temps, ce qui me trouve différent, c'est que ma site visite, ma meeting avec mon client, ma suggestion qu'il peut donner nous, la demande, comment elle est grand, et aussi comment dans le monde intérieur, nous besoin adapter à beaucoup de choses par rapport à l'architecture, bâtiment là, comment était, une couleur palette qui nous a servi, concept qui est là derrière bâtiment là. Et aussi, nous besoin capable qu'on. Un concept veut dire bâtiment là, il y a un thème. Donc, place nous veut dire bâtiment là, il y a un thème, pareil comme une fête, il y a un thème, je sais pas, thème floral ou bien tropical. Mais la maison là, dans place nous veut dire il y a un thème, c'est un concept. Veut dire, si client là, il dit à moi, mon concept, mon envie, mon la case, mon concept, c'est qu'il est bien. Mon besoin, adapter moi à ce qui l'intérieur. Bâtiment là, l'hiver, mais en même temps, si client là, il me dit, moi, il est un style, par exemple, modèle minimaliste. Modèle minimaliste, je veux dire, modèle, mais en même temps, juste l'essentiel. Il met ce qu'il est content, il n'est pas mis extravagant, il n'est pas fait trop bling-bling, ou bien trop beaucoup de décoration. ou bien des

0: capable dire moi les affaires simples qui me donnent minimalisme même. Et là, par rapport à ça, moi, besoin adapter moi à ce concept, ce qu'il y a envie et ce qu'il peut demander. Parce que parfois, ce qu'ils ont envie, ce qu'ils ont demandé, c'est deux affaires différentes. Et en même temps, on apprend cause avec client, parce que comme je peux travailler sur PU, cause avec client, c'est tellement facile parce que client peut passer devant moi à chaque fois. Toute la journée, client peut passer. Mais ici, client, on a plusieurs clients, oui. Mais pas tous les jours. Je suis capable d'en avec deux clients un jour, ou bien dans une semaine, je suis capable d'en seul client. Et tous les jours, il peut téléphoner moi, il peut dire moi, Soana, je lisant ça, Soana, je parle ça. Même si le client, il dit moi, il est intérieur vert. Demain après, demain, il est capable de dire non, je parle vert, je bleu. Non, je parle bleu, je orange. Mais je adapter nous avec deux mondes clients. Même si le client, là, ce design qu'il peut faire, il peut n'a rien à voir avec son idée du départ. Nous devons adapter nous à ça parce qu'ils nous aiment c'est satisfaire clients. Mais apprendre aussi que parfois ce qu'ils nous pensent n'est pas réalisable. Il n'est pas réalisable dans le sens il y a beaucoup de clients qui sont venus avec un grand projet, un design qui n'est pas compliqué mais demanding parce qu'ils prennent beaucoup de temps pour faire lire. Parce qu'ils nous devons montrer qu'il y en a. Quand les bureaux des affaires, nous faisons faire une réaliste pour lui. Nous faisons monter une 3D. S'il a besoin de la case, évidemment, il est la case là, l'hiver, en dedans, en dehors, lui où les liens de couleur, ou bien lui où les telles structures, lui où les telles designs sur la case. Après, moi, en tant qu'intérieur designer, moi, besoin de design ça pour lui, me montrer lui, qui, comment on fait ça comme ça, divine comme ça, c'est moi, besoin de faire un design, moi, besoin de montrer lui, il a besoin de trouver lui, il a besoin de le visuel. Le client n'est pas comme le travail derrière, mais il a besoin d'un visuel qui peut satisfaire lui et qui est pour content. Après, si le client n'est pas content, définitivement, nous pouvons besoin changer. Parce que ce qu'on apprend, c'est qu'il toujours, c'est qu'il nous a envie, pas ça que le client voulait.
1: Focus maintenant sur Anastasia. Alors Anastasia, la vie à Maurice par rapport à Rodrigue, comment ça se passe? Ou tout seul, qui vous avez fait toutes les tâches ménagères, comment ça va Anastasia?
2: Alors, pour moi, ça va. Je n'habite pas tout seul, j'habite avec ma cousine. Nous interchangeons, nous partageons nos rôles. Mettons un jour, un pour cuire, l'autre pour faire vaisselle. Un jour, un pour faire lessive. Et là, le jour, l'autre qui pour faire vaisselle. Nous partageons les tâches ménagères pour ne pas trop trouver ça épuisant. Hein. Mais là, à Rodrigue, ici, nous un peu plus dans rush. Un peu plus mouvementé, comment le dire, et n'a plus beaucoup de circulation. Au début, c'est assez difficile pour nous adapter parce que moi, je suis un peu très, très, très tranquille. Ici, nous habitons avec chemin, qui veut dire la zone de transport passé. Même quand nous travaillons aussi en ce moment, la zone de métro passé. À la longue, au début, c'est vraiment, vraiment fatigant, mais avec les temps, nous commençons à habituer, nous commençons à adapter nous avec la vie ici.
1: Est-ce que une fille fait un internship? Vous êtes en cours d'internship? Comment ça s'est passé la première rencontre avec le monde professionnel, Anastasia?
2: Ah non, bon, pas qu'on commence internship ici comme un transfert. Je fais mon premier internship à Rodrigue. C'était en septembre, octobre, pendant 6 semaines. Et mon prochain internship, est en septembre, encore ici, cette année-ci. Ce n'est qu'en septembre, octobre, qui m'a connu ici comment ça se passe dans le monde de l'opération portuaire. Travail qui me fait en ce moment, il n'y a aucun lien qui est en accord avec l'opération portuaire.
1: Dans quel domaine vous pouvez travailler et est-ce que vous pouvez apprendre, est-ce que vous montez en compétences, est-ce que vous pouvez enrichir ou Anastasia, même si ça n'a pas de rapport avec votre filière.
2: Oui, alors depuis, même avant, je suis déjà dans le monde du travail, mon travail à l'hôtel, qui veut dire, mon connaît qui était le rush. Quand on travaille, c'est quoi prendre une responsabilité. Et comme on arrête le travail, comme on a un cours, mais on continue de travailler, on continue de travailler pour moi-même, qui moi, je peux faire l'onglerie. Et comme on vient ici, moi, je peux penser, me dire, vu nous, nos timetable, un timetable code qui permet tout suivre le cours et il permet tout travail aussi. Comme on vient ici, je vais l'idée, moi, un travail en temps partiel. Et heureusement, je gagne travail dans le salon même, que je suis déjà pu faire l'onglerie. Il n'y a pas aucun changement. Ziski, je peux rester toujours in dans ce que je peux faire. Rodrigue, je peux faire ici. Mais Ziski, pas pour moi, mais je fais travail pour quelqu'un. Et
1: Onglerie à Rodrigue et à Maurice, même niveau d'exigence.
2: non, il est complètement différent. Enfin, je ne pas connaître cet aspect. Si c'est à cause qu'il me travaille pour quelqu'un qui me trouve un peu plus difficile parce qu'il me demande. Mon journal est différent. Comment expliquer? Parce que quand on peut travailler pour eux, il est différent. Mettons, c'est pas un client, il n'est pas content.

0: aller vivre ou directement là au café, un petit arrangement. C'est pas les rêves qu'il fait selon elle, l'autre jour. Mais là, mettons, si un client n'est pas satisfait de ce qu'il fait le saison, là, c'est pas avec moi qu'il vient faire compète, mais avec la propriétaire du salon qui veut dire, il vient un peu plus tard parce que là, il peut finir dire ce qu'il a pour dire avec la patronne. Il y a la patronne qui vient vers moi, il est différent, différent. Il y a le stress.
1: Alors, votre internship, est-ce que vous savez déjà que tu peux faire aller Anastasia et est-ce qu'il y a une préparation au préalable par Polytechnique avant qu'il ait intégré sa l'entreprise là?
0: Alors oui, la dernière fois, je me fais mon internship à MPA de Rodrigue, c'est-à-dire mon Research Sports Authority. Fort probable, ici aussi, nous poursuivre à mon Research Sports Authority même. À Rodrigue, c'est le bateau qui est rentré dans ce Pérus Banos qui permet ma gauche 10 pour Rodrigue. Mais par contre, ici à Maurice, c'est complètement différent parce qu'il y a plusieurs types de bateaux. Il y a un cruise ship aussi qui vient. Il vient plus l'expérience par rapport à Rodrigue. La raison qui fait aussi, qui fait un transfert pour me venir ici. Mais l'école, le choix lié aux élèves. Mettons, si vous avez une entreprise, une place en tête, qui va faire une internship ou qui va faire une demande pour vous-même. Et là, si toutefois, vous n'avez pas une place pour faire une internship, c'est l'école, elle est là qui fait une démarche pour vous donner une place pour faire une internship.
1: Merci beaucoup, mesdemoiselles, donc, pour toute cette précision. Maintenant, retour à Amélie, notre nouvelle recrue, notre cadienne novice. Amélie, est-ce qu'il y a une internship déjà prévue et comment vous pouvez préparer ou à cette rencontre dans vos filières?
2: Mesdames, internship beaucoup prévu. Il y a plus dans l'année prochaine. Et mon préparement, assez hâte pour découvrir un monde là, à l'univers là. C'est ça, oui.
1: Et vos études ont une durée prévue de combien de temps?
2: Pour moi, c'est un an et demi. Et si ma vie continue l'étude, continue vers le diploma, là, il faut faire mon 3 ans, en total 4.
1: Mélia, c'est une bonne introduction à ma prochaine question. Qui ou projet, qui ou rêve, qui ou tu as envie de faire?
2: Mon co-EP est ici. Mon vie a d'ailleurs des designer, mais aussi mon vie continue l'architecte même, c'est-à-dire architecture même, ville d'architecte ou soit graphic designer. Enfin, mon co-pégété, que ça a mon co-environnement, mais mon co-découvert, qui m'a content vraiment. Mais là, pour l'instant, mon co-perfan qui est là plus dans ces élèves. Plus dans tout ce que vous pouvez faire, vous pouvez faire.
1: Amélie, est-ce que tu pensais que quand tu pouvais venir Maurice, tu pouvais challenging, que comment peut ressentir? Est-ce que tu ne prévois tout ce que vous pouvez vivre ou bien tout est nouveau pour vous, Amélie?
2: Je ne sais pas dire que tu peux prévoir, mais sinon, moi, tu attends qu'il est plus difficile. Parce que vu qu'il y a des enfants qui m'ont grandi pour moi-même, grandi pour mon père, tout le temps avec eux même. Et pour subitement me détachement des autres et commencer à faire la vie, car je veux tout seul, moi, tu attends les difficultés. Mais vous connaissez que de cette façon, je suis de façon que je suis passé à avancer, grandir. Et même si c'est difficile, mais on peut essayer de débrouiller.
1: On vous souhaite bien sûr tout le meilleur. Sohan, où qu'il décrit avec tant de passion votre métier, what is your dream job? Est-ce que vous avez envie de vous mettre à votre compte? Quels sont vos projets? Est-ce que vous allez continuer vos études plus en avant? Dites-nous.
3: Moi, en fait, moi, j'ai deux choix. Le premier choix, c'est que je suis capable de retourner à Rodrigue. Et en même temps, je travaille en collaboration avec sa compagnie qui m'a été assistée là-même. Mais au fait, mon rêve, c'est que je vais retourner à Rodrigue et travailler en tant qu'intérieur designer Rodrigue même. Ça, c'est mon rêve. Mais à terme, je ne peux pas connaître, vu que Rodrigue ne m'a pas trouvé une compagnie qui m'a capable de travailler en tant qu'intérieur designer. Et mon deuxième choix, c'est continuer mon étude, qui pour aller en Malaisie. Ça fait pour une durée de 7 ans. Mais mon copain peut décider. Si je veux retourner à Rodrigue, je plie envie de retourner à Rodrigue qui continue vers Malaisie. Mais en même temps, je peux essayer de quitter. Si je veux faire l'île online ou bien ici à Maurice même, parce que je suis bien content d'avoir l'étude plus avancée dans le côté intérieur designer. Mais mon copain peut décider. Si je suis capable de retourner et de travailler en tant qu'intérieur designer Rodrigue même, ou bien continuer l'étude.
1: Est-ce que vous avez envisagé, Sohan, de travailler comme professionnel

0: à l'international, peut-être que si vous pouvez le faire ou l'étude en Malaisie, travaille là-bas même?
1: Non, non, ça non, moi pas envie travailler à l'extérieur, moi virer tout Rodrigue, parce qu'il y a une naissance Rodrigue, mon grand Rodrigue. Après, moi pas envie de quitter mon famille aussi, moi pas envie aller loin, parce que moi connais comme mon poil, moi plus tout seul, moi plus débrouille, moi pas moi. Et moi plus ça arrive, parce que moi là, mon maman et mon papa qui est plus loin avec moi.
0: Merci beaucoup, Soane. Alors maintenant, Anastasia, même question. Quel est votre rêve quand tu as envie de travailler? Est-ce qu'il vous envie approfondir ou domaine? What is your dream job?
2: Alors, pour vraiment, on se mélange deux choix. Soit, moi, je finis en polytechnique, à l'école navale. Et là, moi, je finis navale, moi, à le bateau. Je travaille le bateau pendant un certain temps. Moi, redonne des degré peut-être dans shipping. Parce que diplôme de post-production, il y a aussi shipping dedans. Moi, redonne des degré, moi, approfondissement un petit peu plus par rapport au shipping. Et moi, retourne à Rodrigue, mon travail dans shipping même.
0: La même question qu'à Soane. Est-ce que vous envisagez, puisque une cause travaille au bateau, d'aller travailler à l'international, de gagner plus d'expérience, de compétences?
2: Oui. Bon, hâte pour ça, mais moi, un petit peu peur aussi. Il n'y a pas de bonne responsabilité qui me déjà. Il y a à Rodrigue, vous êtes balancé en deux. C'est à partir que moi, je finis mon cours. Vous m'avez écouté, amène-moi. Comment ça a été?
0: Merci beaucoup pour ce partage. Alors, amis auditeurs, amis auditrices, donc, mon rappel, nous, dans l'émission, nous apprendre quand nous pouvons recevoir trois charmantes demoiselles, à savoir Amelia Lise Louis, Juliana Soana Panet, Anastasia Béguet, qui fait un petit peu partage avec nous. C'est l'expérience dans cette émission, nous apprendre en collaboration avec Polytechnics Mauritius. Et nous voulons remercier Monsieur David Samiou, mesdemoiselles, vous qui êtes en train de grandir, de faire des études à Maurice. Et nous avons beaucoup de générations qui peuvent écouter. Nous avons des parents qui peuvent préparer pour d'autres enfants qui trop de régaler. Nous avons des étudiants qui peuvent composer Tessie ou Tessie, qui peuvent commencer à réfléchir à venir. Quel conseil vous êtes capable de donner à tous nos auditeurs qui peuvent écouter nous par rapport à l'expérience qu'ils peuvent vivre? Et on commence par Amélia.
3: Je veux dire, moi, personnellement, parents, ces enfants-ci, que les parents visaient, je suppose, ils visaient plus des enfants, je ne sais plus quoi, d'un côté l'éducation, ils visaient plus des enfants, soutenir les à bout, et les enfants ainsi, continuer à foncer, foncer dans ce qu'ils sont contents, ce qu'ils ont envie de faire, et pas décourager. Même si, parce qu'il a vu là pour tout tellement de découragement. Et continuer à avancer. Faut vous être ici.
0: Merci beaucoup, Amélia. Soane, quel conseil vous êtes capable de donner à nos auditeurs par rapport à l'expérience ou vécu?
1: Moi, ce que je suis capable de dire, c'est qu'en tant que jeune, comme on prend une décision pour venir Maurice, ben, mon parrain soutenir moi dans mes décisions, je suis accompagné moi jusqu'à ce qu'il vienne avec moi, Maurice ici même. Ce que je suis capable de dire, c'est que parents, quand je ben, enfants envie passe à une étape supérieure de toute la vie, le besoin de soutien. Les enfants ont besoin de soutien de leurs parents. Et par rapport à la vie de Maurice ici, normalement, les plus difficiles, que ce soit le monde du travail ou bien dans l'éducation, les plus difficiles, parce qu'il y a une cause qui dit que toute chose difficile est bien finie. À ce stade, normalement, les plus beaucoup de hauts, il y a beaucoup de bas, les plus difficiles pour adapter ou bien pour comprendre, je sais pas, mais les plus difficiles parce que si nous avons envie, un avenir meilleur par devant, normalement, nous ne pouvons pas gagner tout dans facile, nous ne pouvons pas gagner tout le plateau. Ce qu'ils sont capables de dire, c'est que j'ai besoin de beaucoup de courage, j'ai besoin de la force, persévérer. Si c'est un rêve, ça m'aide à abandonner ce rêve. Et ils pourront des fois plus meilleur quand j'étais dans d'autres parents qui peuvent soutenir les autres, même si d'autres parents viennent avec eux ici ou bien de parents pas avec eux ici. Mais c'est moi, ce qui m'ont capable de dire, c'est qu'ici, je disais beaucoup, beaucoup la force, beaucoup courage et surtout, surtout détermination. Pas qu'il faut être pour accomplir ce qu'ils ont envie dans cette table.
0: Merci pour ce message très inspirant. Anastasia, maintenant.
2: Alors, ma semaine de conseils, c'est pour aux parents et aussi aux élèves, aux enfants. Quand je deviendrai, foncez, foncez à faire ce que je t'ai envie de faire. Bien sûr, j'ai besoin de soutien par derrière. C'est là que mes parents, je travaille. C'est soutenir les enfants, encourager les enfants, jamais je baisse les bras. Toujours, même faire la difficulté dans la vie. Mais bon, j'ai des difficultés dans la vie pour devenir plus fort. Alors, jamais je baisse les bras.

0: Bah, foncez, fais ce que j'ai l'énergie de faire, on a beaucoup la force, courage et tout, c'est tout.
1: Merci, mesdemoiselles. Ah, bien sûr, le traditionnel bonjour à la famille. Amélia?
0: Bonjour à maman, bonjour à ma maman, je vous salue, je vous fais un gros bijou, un gros coucou à Lydia, Jojo et mon papa aussi, Christian lui. Et toute la famille qui pour capable reconnaître moi. Coucou, bisous et je m'en beaucoup.
1: Merci beaucoup,
0: Et
1: Amélia.
0: tu coucou à Eva Chance.
1: Pas de problème, mademoiselle. Swan.
2: Moi, je fais un gros coucou à mes grands-parents, mon grand-mère, mon grand-père, mon petit sœur, mon frère et mon voisinage de Rodrigue aussi. Aussi dans la vie de tous les jours, tout le monde dit que je m'a un petit côtoyé parce que bien longtemps passé en dessous. Et je me fais un coucou aussi à tout le monde, cousin, cousine, tout ça là. Pareil, longtemps passé. Mais je me fais un coucou à tout le monde qui connaît moi, qui habite chez côté avec moi, qui reconnaît moi, tout ça là. Et aussi à mes parents aussi, parce qu'ils ont ici avec moi et mon mari de même vous êtes là avec moi. Voilà, c'est tout.
1: Merci, Swan Anastasia.
0: Allô? Premièrement, on fait un coucou à mes parents, mon maman, mon papa, Créola, et aussi mon papa Bégué, David. On fait un coucou aussi à ma petite sœur, Kimola, même plus loin, connaît Kimola. On fait un coucou aussi à mes deux frères, à mon nièce, à mon fiancé et aussi à la belle famille. On fait un coucou aussi, un gros coucou à ma bonne cliente de Rodrigue, même au pas mais mon bébé, une petite patience, c'est tout. Et aussi un de mes camarades de Rodrigue, qui est dans la même classe avec moi, mais la même. Même si c'est pas trop tard, moi, mais la même, mon co-vivant.
1: Merci beaucoup, mesdemoiselles et Amélia, Lise, Juliana Soana-Pane et Anastasia Béguet, toutes trois étudiantes de Polytechnique. Mesdemoiselles, nous vous souhaitons tout de bon pour la suite. Nous espérons qu'il nous gagne d'autres nouvelles au fur et à mesure qui d'autres études, d'autres carrières pour progresser. On vous souhaite tout le meilleur. Bye bye et take care.
0: Merci à vous.
3: Merci
0: Merci
3: beaucoup.
0: beaucoup.
3: Au revoir. Allez, au revoir.
1: Au revoir, à très bientôt, take care.
0: Merci.
3: Merci, monsieur Paré.
1: Merci, allez, bye bye. Et on va laisser nos demoiselles retourner à leurs études. Nous avons pu joindre, malgré son emploi du temps très chargé, monsieur David Samio, associé d'Office Polytechnique, Mauritius Campus Rodrigue. David, bonjour, bon samedi, comment ça va?
4: Bonjour Caron, bon samedi à vous aussi et très bon samedi à tous les auditeurs qui peuvent suivre nous à l'antenne.
1: Alors, donc, David, donc, une tane l'échange de Amélia, lui, Anastasia Béguet, Swan Panet. Alors, où, avec l'expérience, comment est-ce qu'ils vivent ça va partage que nos trois jeunes demoiselles Infer dans cette émission nous apprennent?
4: Ben, c'est un partage qui est très inspirant. Écoute, nous prenons l'exemple de Soana et Anastasia. Je dis comment je fais l'étude à Rodrigue. Et ensuite, je n'ai pas hésité pour Albert Maurice pour gagner beaucoup plus d'expérience. Et nous trouver qu'à travers ben, différents témoignages, comment ça aide pour acquérir beaucoup de nouvelles expériences qui malheureusement qui nous peinent ici. Et à la fin des autres études, et même si je n'ai pas fini, prendre une décision qui, comment dire, qui bien précise, mais je n'ai l'idée pour à la prendre un peu plus d'avantages. Et aussi, retourne vers Rodrigue pour amener un peu de l'expertise pour contribuer au développement dans le secteur, comme un stagiaire dans le diplôme de post-opération. Et bien sûr, nous avons une expertise comme ça avec un grand projet qui peut venir. Et aussi, même au niveau de construction, que nous trouvons beaucoup assez de challenge, la façon qui nous fait architecture et auparavant avec maintenant, les complètement différents. Parce qu'il nous connaît qu'il y a différents paramètres qui nous a respectés avec, par exemple, avec le smart architecture, que nous prenons en compte l'aspect du climat, même l'aspect, comment vous dire, et touche un peu plus.

0: moderne, plus esthétique, tout en respectant, ça veut dire nous respecter, et comme on faisait où là, nous respecter tout bon facteur qui contribuait à maintenir un équilibre. Et, mais par contre, ce qui m'a bien apprécié, c'est Amélie. Je me rappelle, c'était pendant un Open Day à Malabar, où Amélie s'est venue avec son maman. Et je suis venue avec son maman pour l'espérer de Bancourt du côté architecture. Malheureusement, pendant cette époque-là, nous n'avons pas capable de faire Bancourt en architecture à Rodrigue. L'espérer besoin un cours qui fait 10 architectures même, mais nous espérons faire 10 ça pour diplôme in intérieur architecture. C'est des affaires qui complètement différentes. Et là, ce moment, si tu peux aider pour prendre une décision, j'ai dit, ben, si tu comptes ton cours, là, tu as besoin de déplacer Albert Maurice. Mais Amélie, c'est un petit appréhension. Mais nous aidons dans tout le processus, ça veut dire route ban renseignement, mettre en contact avec un ban collègue qui est à Maurice. Et finalement, l'INPIM aussi, rejoint ban Cameron qui a Rodrigue, qui s'est intéressé pour faire ça pour là. Et voilà, il a embarqué pour l'aventure. Et voilà, je vous dis que ça fait de témoignage et je suis très fier d'elle. Et donc, voilà, ça c'est un exemple d'un jeune qui n'a envie de persévérer, malgré les pas qu'on connaît, qui peut atteindre plus devant, mais l'impersévérer. Et donc, nous trouvons qu'avec Polytechnique, nous avons la possibilité pour faire une étude directement à Maurice, ou bien commencer à Rodrigue, et faire une partie aussi, faire une partie, l'autre partie à Maurice, et vice-versa. Si un élève à Maurice aussi, ils ont envie de faire ce parti complet sur le sud, à Rodrigue, ça aussi, l'impossible.
1: Merci beaucoup pour votre partage, David. Dis-moi, alors, quand on nous pose la question à Sabane 3, sympathique demoiselle, je demandais s'ils étaient ouverts vers l'extérieur. Eh bien, j'étais très famille, donc envie de retourner à Rodrigue. Mais normalement, qui vous observez où, David? Est-ce que Naban étudiant, étudiante Rodriguez qui a le Maurice pour compléter votre certificat, faire diplôme et ensuite aller vers l'extérieur, vers l'international? Est-ce qu'il y a déjà Ena Sabankala et dans quelle filière?
0: Et pour le moment, nous pouvons gagner. Et la plupart des étudiants, c'est des étudiants qui ont étudié et ensuite je retourne à Rodrigue. Et donc là, mon papa pourra répondre là-dessus. Mais peut-être nous capables de gagner des élèves qui sont capables d'aller vers l'extérieur. Et ça veut dire comment des causes à l'extérieur, c'est-à-dire nous avons, par exemple, nous avons la Malaisie, nous avons aussi l'Australie et nous avons aussi Dubaï. Mais nous trouvons que nous sommes très, comment on trouvait, très attachés à cette ville. Et donc, c'est une décision qui me pensait qu'ils ont pour prendre les autres pour bizarre, réfléchit beaucoup.
1: Peut-être capable donner un conseil sur ce point, quels sont les paramètres à considérer, peser le pour et le contre, parce que quand nous échangeons avec nos bannes étudiantes, les autres encore pèsent le pour, le contre. D'après votre expérience, qui ou pensez ou David?
0: Moi, de mon point de vue, moi aussi, pour conseiller les autres, alors, ça, l'expertise en termes de professionnel, en termes professionnels, c'est-à-dire, à l'apprendre, ben, nouveaux skills, nouveaux façons pour faire, ben, travail. Et, parce que si nous concentrons, nous, juste seulement pour Al Maurice, et retourner à Rodrigue. Il est vrai que c'est une décision qui n'est pas facile. Parce qu'il y en a beaucoup de facteurs qui nous ont pris en compte. Ça faisait

0: l'aspect familial, etc. Et nous connaissons aussi les sœurs qui sont en extérieur et nous avons beaucoup de sœurs, beaucoup de challenges, de difficultés. Et moi, je suis désolé, ben, continue à persévérer, persévérer, mais surtout toujours garde en tête que l'apprentissage et c'est comme une journée qui commence et qui dépend d'un point qui, comment dire, un point qui définit. Ça veut dire tout le temps qu'on continue à apprendre. Puis nous, quand on apprend, nous disons, prends l'avantage de sa bonne opportunité qui est là.
1: David Samu, associé officier Polytechnique Mauritius Campus Rodrigue, merci encore une fois pour ou échange ou apport d'expérience dans cette émission Noir Prane. Pour le mot de la fin, nous avons beaucoup de parents, nous avons beaucoup d'étudiants, étudiantes qui écoutent nous et qui justement peut-être réfléchissent comment dire, dans Rodrigue Sodelo. Quel conseil qui vous capable donne pour justement vous êtes capable de prendre une décision?
0: Et pour nous prendre une décision, avant tout, j'ai besoin de finir de penser qu'est-ce que tu as envie de faire plus tard. Tu es capable d'avoir une idée qui paraît simple, mais avec ben, l'information ancienne, maintenant qu'il nous est à disposition, avec ben, différentes institutions qui te proposent ben, différents cours dans tout ben, domaine. Pas hésiter pas vers sa bonne institution-là. Et si je connais bonnes élèves qui finissent faire un parcours académique, ils sont capables d'approcher sa bonne élève-là, que je gagne un peu, un aperçu, comment ça passait.
1: Merci encore David Tagnon. Bien, on vous retrouvera très prochainement sur les ondes. Bon week-end et bonne continuation. À très bientôt sur les ondes de Rodrigue FM.
0: Merci Caroline, bon week-end à vous et à la prochaine pour notre émission.
1: À la prochaine, David. Au revoir.
0: Au revoir.
1: Et voilà, nous avons eu un échange avec David Samiou de Polytechnique et nous. Partage cet échange avec nos trois sympathiques étudiantes. Merci beaucoup pour votre écoute, amis auditeurs, amis auditrices. Restez branchés, on va continuer en musique jusqu'à 10h. Le point info en anglais proposé par la rédaction.
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1: 9h57, nous mettons un terme à cette émission Nous apprendre. Merci à tous nos intervenantes et intervenants. Merci à Sinon Prosper pour son support technique, à Marie-Danielle Périne-Meunier, à la production. Nous allons dans quelques instants retrouver Mike Pierre-Louis pour le Point Info en anglais.
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0: 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Comment moi, tu fais, comment mon grand-mère, tu fais. 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

Bonjour les enfants, quel plaisir, quelle joie de vous retrouver en ce fin de matinée du samedi. On espère que vous allez bien. Et comment s'est passé les examens? As-tu l'impression d'avoir fait de ton mieux? Si oui, tu peux en être fier, tu peux être fier de toi. Et peu importe les résultats, l'important c'est de donner son maximum, c'est de faire de son mieux. Et si la réponse est non, ce n'est pas grave. Si tu sens que tu n'as pas fait de ton mieux, ce n'est pas grave. Tu pourras toujours te rattraper trimestre prochain en faisant du meilleur que tu pourras. Et ce matin, on oublie l'école, on oublie un peu l'école, on va profiter de ce moment. Les vacances vont bientôt être là, les vacances vont arriver très bientôt. C'est le moment de se détendre et d'apprécier de la musique. Une petite danse africaine pour débuter, pour mettre dans l'ambiance du samedi, l'ambiance du week-end, la danse africaine de Zululand Badum.

C'était la danse africaine de Zulu, Lan. Et maintenant que nous avons décompressé après une dure semaine d'examen, après les révisions, après tout ce travail à l'école, nous allons voir quelques petites choses, petites astuces si vous voulez, qui peuvent nous faire du bien et raviver notre âme d'enfant. Aujourd'hui, on va parler du calme. Le calme, nous le savons bien, les enfants sont pleins d'énergie et de vitalité entre jouer, rire, courir dans tous les sens. Mais des fois, il faut savoir se calmer. Surtout quand on est en classe, à la maison, quand il y a une fête, quand il y a du monde, quand les parents reçoivent du monde. Il vaut mieux se calmer, il vaut mieux faire bonne figure. Et aujourd'hui, on va parler du calme. C'est quoi être calme? C'est important pour les enfants d'être calme de temps en temps. C'est vrai que vous débordez d'énergie, vous courez dans tous les sens, mais il y a des moments dans la vie où il faut vraiment, vraiment se calmer. Et oui, la méditation aussi, ça s'applique pour les enfants, pas que pour les adultes. On va voir au cours de l'émission comment est-ce que les enfants peuvent se calmer en méditant. Il y a des petites méditations spécialement créé pour vous les enfants, pour vous aider à vous calmer.

0: Mais d'abord, c'est quoi être calme? Définissons le calme par des métaphores. C'est comme un lac tranquille où l'eau ne bouge pas. Cela veut dire que, à l'intérieur de nous, les émotions ne sont pas agitées. Nous sommes dans un état de repos pour le corps et aussi pour la tête, ce qui nous permet de réfléchir, ce qui permet de nous réfléchir, bien se reposer et surtout mieux écouter les autres. Ne plie qu'à pas, écoute les autres quand nous dans un moment calme. Surtout, surtout à l'école, quand vous allez retourner à l'école, quand vous allez débuter le troisième trimestre, alors là, il faut se rappeler que être à l'école, être en classe, cela demande du calme, de la concentration pour pouvoir écouter ce que nous disent les enseignants, ce qui nous met le professeur pédia nous, ce qui nous mispédia nous, nous besoin capable d'écouter. Et avant de continuer, nous allons poursuivre avec une petite histoire, celle d'une petite princesse appelée Layan qui aimait beaucoup le calme. Elle aimait le calme tellement fort qu'un soir, c'est comme si le calme lui parlait. Écoutons l'histoire de Layan.
1: Dans un royaume lointain et paisible, entouré de collines vertes et d'un ciel immense, vivait une petite princesse appelée Layan. Layan n'était pas une princesse qui aimait le bruit ou l'agitation. Elle aimait le calme, le silence et les moments doux de la nuit. Chaque soir, lorsque le soleil commençait à disparaître derrière les montagnes, Layan sentait que le moment du repos approchait. Elle lavait ses mains avec de l'eau tiède, doucement, sans se presser. Elle se lavait le visage, puis s'asseyait devant le miroir et brossait ses cheveux lentement, mèche après mèche. Elle se disait à voix basse, « Le calme est précieux et le repos est un cadeau. » Ensuite, Layan enfilait son pyjama doux, éteignait les lumières trop fortes et laissait allumer seulement une petite lampe en forme d'étoile. Mais avant de dormir, elle aimait toujours aller à son endroit préféré, la grande fenêtre qui donnait sur le ciel. Cette nuit-là, la lune était pleine. Sa lumière était blanche et douce, comme un tapis lumineux posé dans le ciel. Layan ouvrit la fenêtre et sentit une brise légère caresser son visage. Elle murmura doucement « Bonsoir, lune ». Soudain, quelque chose d'étrange se produisit. La lumière de la lune semblait bouger lentement, comme si elle se rapprochait d'elle. Layan ferma les yeux un instant, puis les rouvrit. La lumière de la lune entra doucement dans sa chambre. Elle n'était ni forte, ni éblouissante. Elle était calme, rassurante, apaisante. Puis, une voix très douce se fit entendre. « Layan, il est temps de te reposer. » La princesse s'assit sur son lit. Elle sentit son cœur devenir plus léger. La fatigue de la journée, les petites pensées, les inquiétudes, tout commença à disparaître lentement. À l'extérieur du château, le royaume se préparait à dormir. Les portes se fermaient doucement, les lumières s'éteignaient une à une, les oiseaux dormaient dans leur nid et les petits animaux se blottissaient pour la nuit. Layan inspira profondément, puis expira lentement. Elle eut l'impression de marcher dans un jardin magique à l'intérieur d'un rêve. Dans ces jardins, les arbres bougeaient doucement, les fleurs semblaient sourire, et aucun bruit ne venait troubler le silence. Layan s'assit sur une herbe douce et moelleuse et leva les yeux. La lune était là, plus proche que jamais. La lune lui dit d'une voix chaude et bienveillante, « Je suis ici pour veiller sur tes rêves. » Layan sourit. Elle ne répondit pas. Les mots n'étaient plus nécessaires. Elle se sentait en sécurité. Elle se sentait aimée. Elle se sentait

était paisible. La lumière de la lune retourna lentement dans le ciel, mais une petite partie resta dans la chambre de Layan. La princesse s'allongea dans son lit, remonta la couverture jusqu'à son menton. Elle respira encore une fois, doucement, calmement. Puis elle ferma les yeux et se laissa aller au sommeil. Cette nuit-là, la princesse Layan dormit profondément. Un sommeil calme, un sommeil paisible, rempli de beaux rêves. Et la lune, les étoiles et tout le royaume veillaient sur son sommeil jusqu'au matin.

C'était l'histoire de la princesse Layan qui aimait beaucoup le calme. On peut jouer, rire, sauter, danser, courir dans tous les sens et c'est tout à fait normal pour les enfants. Mais il y a des moments, comme nous vous l'avons dit, où nous devons nous calmer pour se concentrer dans les devoirs par exemple et pour bien préparer sa nuit de sommeil comme Layan. Il faut bien être calme pour que la nuit soit toute douce et qui nous gagne aussi un bon repos, un sommeil profond, sans agitation. Un professionnel appelle ça un sommeil réparateur, ce qui peut avoir un impact sur nous. Lendemain, si nous mal dormi, nous sommeillons agités, nous réveillons toute la nuit, lendemain, nous pouvons agacer, nous pourrons être en colère, nous pourrons irriter, nous pas pour capables concentrer si nous avons un devoir pour faire, si nous avons pour écouter la classe, les pas pour trop possible. Mais avec une bonne nuit de sommeil, nos lendemains passent très très bien, nous calmes, nous avons plein d'énergie pour affronter la journée. On est bien simplement. C'est la chanson que nous allons écouter, une chanson calme pour nous apaiser.

et il faut préciser que le calme ne signifie pas toujours de ne rien faire. C'est un super pouvoir qui aide nous pour nous sentir nous bien. Une astuce qui apaise nous, encore une fois, nous capable de servir nous l'imagination. C'est comme une fleur. Y a-t-il une fleur que tu connais et dont tu apprécies le parfum? Imagine que tu sens le parfum de cette belle fleur tout doucement, très doucement par le nez et que tu souffles très lentement sur une bougie allumée par la bouche. Ça, c'est une astuce pour nous aider à nous calmer. Nous sentons la fleur. Nous soufflons sur une bougie. Ça, c'est une petite astuce pour nous calmer quand nous l'esprit un peu trop agité. Ce que tu peux faire aussi, c'est la posture de la tortue. Comment est-ce qu'on fait la posture de la tortue? Quand la tortue a peur ou quand la tortue est fatiguée, elle rentre dans sa carapace. Quand tu te sens agacé et que tu as envie de retrouver ton calme, toi aussi, comme la tortue, tu peux t'asseoir un moment, tu fermes les yeux un instant et tu poses tes mains sur ton ventre pour écouter ta respiration. C'est très important.

un autre moyen aussi pour retrouver son calme, c'est la lecture. En écoutant les parents ou les proches nous faire la lecture. Et si tu sais lire toi-même, tant mieux, profites-en pour développer ton langage, pour t'identifier au personnage du livre et tu réaliseras certainement que tu n'es pas seul au monde à vivre certaines émotions. Et en écoutant une histoire, cela nous aide à nous calmer. Le livre qui nous permet de nous évader, d'échapper à la tristesse, à l'anxiété, en chassant les autres pensées. Voilà comment la lecture nous aide à nous calmer. De la musique pour continuer, là c'est une petite méditation. Une musique qui nous calme. Comme je vous le disais, nous pouvons méditer. Voilà, on va le faire en pratique, on va méditer avec cette musique.

0: comme je vous le disais, il y a aussi la méditation pour les enfants. Eh bien non, ce n'est pas uniquement réservé aux adultes. Il existe une méditation adaptée aux enfants et en voilà une. Si tu veux essayer, on va essayer de méditer ensemble.
1: Dans cet exercice, je vais t'apprendre à rester aussi tranquille qu'une grenouille. Tu dois seulement t'asseoir quelque part, avec le dos droit, les jambes devant toi et toute ton attention auprès de toi. Les grenouilles peuvent sauter très loin. Elles peuvent coasser très fort. Mais elles peuvent aussi rester complètement immobiles et ne rien faire. Même les grenouilles trouvent que c'est difficile, au début, de rester tranquille comme ça. Les bras veulent bouger, les jambes aussi, tout le temps. Mais plus tu feras cet exercice, mieux ça marchera, et alors? Alors cela devient agréable de ne rien avoir à faire. De ne rien faire d'autre que rester tranquille, aussi tranquille qu'une grenouille. Si c'est agréable, tu peux baisser les paupières ou bien fermer complètement les yeux. Fais seulement ce que toi tu trouves agréable et reste tranquille, comme la grenouille. Aussi tranquille que possible. Et pour pouvoir rester assis aussi tranquille, tu as besoin de faire attention. Faire attention et rester tranquille. Tes jambes sont tranquilles. Tes bras sont tranquilles, tes cuisses sont tranquilles et même ta tête se tient tranquille. Elle est en repos. Et quand tu es ainsi tranquille, tu remarques peut-être qu'il y a toujours quelque chose qui bouge en toi. Peut-être les yeux, ou un doigt, ou tes cuisses qui ne peuvent pas arrêter de remuer. Mais ce n'est pas grave. Il ne s'agit pas d'être complètement immobile, mais de se rendre compte quand quelque chose bouge. Et sais-tu ce qui continue de bouger? Même quand tu es tout à fait calme, c'est la respiration. La respiration dans ton ventre. Pose maintenant les mains sur ton ventre. Sens comme il monte et comme il descend avec la respiration. Un peu en haut, un peu en bas, ainsi va ton ventre. Un peu en haut, un peu en bas, sens bien cette respiration calme. Et tout comme la grenouille, tu es encore tranquille. Aussi tranquille que tu peux l'être en ce moment. Et tu continues à faire attention à ta respiration dans ton ventre. C'est bien. Faire attention à sa respiration, c'est très utile lorsqu'on s'est fait mal, lorsqu'on est fâché, fatigué, ou qu'on veut tout simplement se reposer et qu'on n'y arrive pas. Demain, peut-être auras-tu encore envie de t'exercer à être tranquille, comme une grenouille. Qui sait ?

Quand tu entendras la clochette, tu te lèveras lentement et tu continueras ta journée. Je te souhaite beaucoup de plaisir aujourd'hui.

Voilà une méditation calme et attentif comme une grenouille. Une méditation que tu peux faire à la maison, tout seul dans ta chambre, avant de dormir, pour un sommeil calme, doux et profond. On va garder la méditation pour ce soir aussi. On va poursuivre avec une chanson joyeuse sur le lever du soleil, la danse du soleil.

0: Et nous poursuivons bien sûr avec l'histoire du jour. On va terminer avec une histoire comme chaque samedi. Bonne nuit, Tinku. C'est un petit chien qui n'arrivait pas à dormir. Écoutons l'histoire ensemble.
1: Bonne nuit, Tinku. Écrit par Priti Nambia. C'était une nuit lumineuse au clair de lune. Tous les animaux de la ferme de Mango dormaient. Seul, Tinku était réveillé.
2: « Je n'ai pas sommeil, maman »,
1: a murmuré Tinku. Mais sa mère ne l'a pas entendu. Elle était profondément endormie. Il s'est tourné à gauche, puis à droite. Il s'est couché sur le ventre, puis a roulé sur le dos. Tinku s'est retourné plusieurs fois, mais il n'arrivait pas à s'endormir. Alors, il est sorti dans la nuit pour voir qui rencontrer. Dans le ciel, Tinku a vu la lune blanche et ronde lui sourire. Oh, il s'est senti très heureux.
3: La nuit est belle, a pensé Tinku.
1: Au loin, au sommet d'un arbre, il y avait de minuscules lumières brillantes.
3: Comment ces lumières sont-elles là-haut ?
1: Une étincelle s'est envolée.
3: Je suis une luciole,
1: a déclaré la lumière.
3: Je brille dans l'obscurité.
1: Veux-tu être mon ami ? A demandé Tinku.
3: Oui, je veux bien,
1: a répondu la luciole. Puis, quelque chose s'est envolé et s'est suspendu, la tête en bas, à un arbre.
3: Quel est ton nom, oiseau ?
1: A demandé Tinku.
4: Je ne suis pas un oiseau, je suis une chauve-souris. Je peux voir dans le noir,
1: a dit la chauve-souris.
3: Peux-tu être mon ami ?
1: A demandé Tinku.
4: Bien sûr,
1: a dit la chauve-souris. Derrière eux, quelques feuilles se sont agitées dans les buissons. Quelqu'un se cachait.
3: Qui es-tu ?
1: A demandé Tinku.
4: Je suis un renard, a répondu l'animal.

0: Je me promène la nuit.
1: Veux-tu être mon ami ?
0: A demandé Tinku. Certainement, dit le renard. Ensuite, deux yeux brillants l'ont regardé depuis un arbre.
1: Qui es-tu ?
0: A demandé Tinku.
2: Je suis un hibou,
0: a répondu l'animal.
2: Je chasse ma nourriture durant la nuit.
1: Veux-tu être mon ami ?
0: A demandé Tinku.
2: Oui, je veux bien,
0: a répondu le hibou. Soudain, Tinku a entendu.
1: Tchoul, tchoul.
0: Qui est là ?
1: A demandé Tinku.
0: Et il a regardé vers les quatre directions.
3: Je suis un grillon,
0: a dit l'insecte.
3: Je starilule quand il fait noir.
1: Veux-tu être mon ami ?
0: A demandé Tinku.
3: D'accord,
0: a dit le grillon. Tinku et ses amis ont sauté, dévalé et roulé jusqu'à ce que Tinku bâille.
4: Je sommeille. Je dois rentrer à la maison maintenant,
0: a dit Tinku. Il était heureux d'avoir tant de nouveaux amis. En se blottissant contre sa mère, il lui a dit
1: « La nuit n'est pas un lieu désert, maman. La nuit est pleine de merveilleux amis. »
0: « Oui, a répondu sa mère, tes nouveaux amis sont nocturnes comme nous. Les chiens sauvages, les animaux nocturnes mangent, jouent. Et travaille la nuit. Il se repose durant le jour. Tu dois dormir maintenant. Le sommeil te donnera l'énergie nécessaire pour jouer demain avec tes amis du jour. Bonne nuit, mon petit, lui a-t-elle dit en le serrant très fort dans ses bras. La lune ronde lumineuse a brillé toute la nuit, répandant sa calme clarté aux alentours. Et Tinku a dormi toute la nuit.

cela peut nous arriver comme le petit chien Tinko. Il ne pouvait pas dormir et il est parti se promener la nuit et s'est fait beaucoup de nouveaux amis. Mais ce sont des animaux nocturnes. Alors que lui, il est un animal qui doit dormir le soir et se réveiller le jour. Eh bien, tout comme nous, les petits chiens doivent dormir le soir et se réveiller en plein jour. Des fois, ils aboient toute la nuit, c'est vrai, mais eux, ils ont le temps de dormir après, au cours de la journée, alors que nous, nous n'en avons pas. Surtout si on a beaucoup de choses à faire, surtout si on doit se rendre à l'école, on ne peut pas se permettre de dormir au beau milieu de la classe, n'est-ce pas? Alors toi aussi, tu dois dormir la nuit pour bien te reposer pour le jour suivant, sinon tu n'auras pas l'énergie, la force qu'il faut pour la journée. Éclat des enfants prend fin ici. C'était un plaisir de vous accompagner les enfants comme chaque samedi. Merci de votre écoute. On vous souhaite de passer une agréable journée, un bon week-end et surtout soyez très très sages et souvenez-vous que de temps en temps, il faut être calme pour pouvoir lire, bien écouter les autres, pour pouvoir réfléchir. Eh bien oui, de temps en temps, il faut réfléchir, il faut lire un bon livre. On vous souhaite d'excellents moments et à la semaine prochaine. Soyez sages!

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1: 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Exactement midi sur les ondes de Rodrigue FM. Bon début d'après-midi. À vous tous, le journal de la mi-journée vous sera présenté par Mike Pielluy. Bon après-midi à vous, Mike.
2: Bon après-midi, Rosie. Madame, monsieur, bon après-midi. Merci d'être des nôtres sur la MBC Rodrigue FM, votre journal de la mi-journée. Sans plus tarder, voici les titres qui seront développés lors de ce journal. Allocation d'une parcelle de terrain à l'Association pour le développement de la pêche au thon à Rodrigue pour la mise en œuvre de son projet et distribution des lots dans la zone de morcellement de Baladirou pour des projets résidentiels et industriels, des décisions prises par le conseil exécutif hier. Sécurité maritime tenue hier d'une cérémonie de remise de certificat pour marquer la fin de la formation par les experts Interpol. Les autorités concernées annoncent des équipements de pointe pour combattre le crime et l'extension du réseau Interpol.

0: Public Speaking Competition, Giralia Grace, Lisette en route pour Londres pour représenter la République de Maurice. Actualité nationale, violence domestique, le Premier ministre plaide pour une mobilisation collective. Et à l'étranger, République démocratique du Congo, l'entreprise minière Kamoto Copper Company, filiale du groupe Glencore, placée sous scellé. Le bureau du chef commissaire à la commission des terres de l'État procédera à l'octroi d'une parcelle de terrain de l'État à l'association pour le développement de la pêche au thon à Rodrigue pour la mise en œuvre de son projet. Et la commission des terres de l'État louera les lots dans la zone de morcellement à Baladirou à certains demandeurs à des fins résidentielles et industrielles. Ces décisions ont été prises par le conseil exécutif réuni hier sous la présidence du chef commissaire François Grandcourt. Les autres décisions avec Isabelle Fatima Mode.
1: Le bureau du chef commissaire et commission de l'environnement lancera les procédures pour le recrutement de personnes et ou d'entreprises qualifiées afin d'assurer les services de collecte, de transport, d'élimination et de recyclage des déchets recyclables, notamment les cartons, papier, bouteilles en verre, métaux, ainsi que les articles en polyéthylène à base et haute densité dans le cadre des initiatives de tri des déchets de Rodrigue. Le bureau de l'adjoint au chef commissaire, la commission des ressources en eau remettra à des réservoirs d'eau à des bénéficiaires prioritaires dans le cadre du Rainwater Harvesting Scheme. La commission du logement débloquera les fonds pour fournir une assistance aux familles les plus nécessiteuses sous le New Social Housing Scheme, l'Upgrading of Trust Fund, l'Infrastructure Development for Needy Families et le Government Grant for Costing Recosting of Slab Scheme. La Commission de la Santé présentera les Rodrigues Regional Assembly Market Fair Regulations 2026 à l'Assemblée régionale de Rodrigues lors de la séance qui se tiendra le 4 août prochain. Et le Conseil a aussi approuvé les activités qui seront organisées par la Commission des Arts et de la Culture pour marquer le 24e anniversaire de l'autonomie de Rodrigues.
0: Rodrigue sera bientôt doté d'équipements de pointe pour combattre le crime, notamment d'outils d'investigation numérique pour la collecte de preuves, ainsi que d'une extension du réseau Interpol 24/7 et du routeur Cisco. L'annonce a été faite par le Criminal Intelligence Officer Thiago Pires hier à Baladirou. Il intervenait lors de la remise de certificats à une vingtaine d'officiers de la force policière, de la MRA et de la Motion Police Sports Authority. Ces derniers ont suivi une semaine de formation sur la sécurité et l'investigation maritime dispensée par les experts d'Interpol. Cathy Auguste.
2: Après une semaine à approfondir leurs connaissances sur les techniques d'enquête maritime, la collecte et préservation des preuves, ainsi que la coordination entre les services concernés, l'heure est aujourd'hui aux récompenses pour les participants. Ces derniers se disent désormais mieux armés pour faire face aux défis liés à la contrebande, au trafic de drogue et à d'autres formes de criminalité.
3: Nous faisons découvrir et apprendre sur plusieurs thématiques qui sont très, très importantes pour notre travail, surtout au niveau d'investigation maritime et aussi ben, plusieurs techniques. Ça fait enrichir nous et permettre nous et faire notre travail avec beaucoup plus de facilité.
2: La fin de cette formation marque une autre étape dans la mission d'Interpol, affirme Thiago Pires. Le Criminal Intelligence Officer annonce l'acquisition d'équipements pour la région avec le soutien de l'Union européenne.
4: Notre objectif ultime est de créer des équipes bien formées pour faire respecter les lois, la sécurité portuaire et les affaires maritimes. Aujourd'hui, avec l'achèvement de cette formation, nous franchissons une nouvelle étape dans cette mission. Mais notre travail est loin d'être terminé. En 2026, nous avons encore plus à accomplir et nous y attellerons. Au début de cette année, avec le soutien total de l'Union européenne, nous avons lancé un plan d'approvisionnement renforcé de 1,5 million d'euros qui permettra, entre autres, l'extension du réseau Interpol 24/7 et de routeurs Cisco additionnels, une ligne propre et sécurisée pour la Mauritius Ports Authority et l'achat d'appareils biométriques, de kits utilisés sur les scènes de crime, d'appareils de criminalistique numérique, de logiciels Interpol, de lampes UVA et loupes et de drones sous-marins. Une nouvelle extension de notre réseau sécurisé Interpol 24/7

0: Et ces 19 bases de données sera offerte à Rodriguez.
1: Michael Stallone, le Regional Coordinator de la Commission de l'Océan Indien, souligne l'importance de travailler comme une communauté pour faire respecter la loi.
0: Après cette formation, vous ne repartez pas seulement avec de nouvelles compétences et connaissances techniques. Vous emportez avec vous un nouvel objectif. Vous faites maintenant partie d'un réseau de professionnels qui ne cesse de grandir, engagés à protéger nos ports, sécuriser nos frontières maritimes et faire respecter les lois à travers l'Afrique de l'Est, l'Afrique australe et la région de l'océan Indien. Je vous encourage tous à être un catalyseur de changement positif au sein de votre organisation. Partagez ce que vous avez appris, inspirez vos collègues, encouragez l'innovation et renforcez la coopération.
1: La mise en pratique des connaissances acquises viendront attester l'efficacité de cette formation, selon le Divisional Commander Vikram Boudou.
0: Les connaissances partagées au cours de cette formation renforcent l'importance d'exploiter pleinement ces capacités policières dans nos opérations quotidiennes. Le véritable succès de cette formation ne se mesure pas au certificat que vous recevez aujourd'hui, mais à l'efficacité avec laquelle vous allez appliquer ces connaissances sur le terrain.
1: Une autre équipe d'experts d'Interpol sera en mission à Rodrigues en août prochain pour dispenser une formation afin de répondre aux besoins des participants en matière d'analyse.
2: Assurer une meilleure conformité des associations et des syndicats avec les lois en vigueur, la délégation de Maurice comprenant Vinesh Salassi du Register of Association et son adjointe poursuit sa mission dans l'île. Au programme hier, une rencontre avec le commissaire Lewongseu et son chef de département, ainsi que les représentants des syndicats dans les locaux de la commission à Port-Mathurin. Le but est de voir comment mieux accompagner les associations à travers un travail de suivi pour qu'elles respectent leurs obligations légales afin de pouvoir continuer à exercer leur activité dans un cadre conforme et transparent. Nous écoutons Vinesh Salassi du Registrar of Associations.
3: Notre session d'aujourd'hui avec les fédérations et les syndicats, ce sera par rapport avec comment garder les livres, les comptes, les returns à faire parvenir au Registrar of Associations. Et là, notre atelier de travail avec les syndicats, nous pouvons montrer un petit peu comment garder les livres, qui bat l'obligation du président, secrétaire, trésorier, et puis bien faire annual return chaque année que j'ai donné notre compte. Maintenant, avant nous ça et annual return là, ça va finir le statement là. Mon syndicat, et si je peux terminer notre compte au 31 décembre, j'ai un délai de 3 mois pour faire notre annual general meeting, c'est-à-dire 31 mars.
2: À ce jour, on compte 500 associations et 12 syndicats de Rodrigues enregistrés auprès du Registrar of Association. Le commissaire du travail, Alain Wongso, lance de ce fait un appel aux principaux concernés pour faire le nécessaire afin d'être en règle avec le Registrar of Association. Nous écoutons Alain Wongso, commissaire du travail.
4: Mon besoin est de dire que beaucoup de choses ont été faites et beaucoup de bonnes associations qui travaillent comme il se doit et être en règle avec le Registrar. Mais aussi, nous avons besoin mettre de l'avant aussi qu'il y en a certaines associations, pas des moindres. Il y en a des trois grosses associations qui ne sont pas en règle avec le Registrar, en termes de ban return et autres ban documents qu'ils viennent soumettre. Donc, nous lançons un appel formel à tout un chacun pour formaliser justement ce ban documents avec le Registrar, parce que dorénavant, le Registrar peut faire un suivi bien sérieux là-dessus pour qu'il appelle les autres vignes dans le bureau. Si dans l'éventualité, je n'ai pas réussi dans le bureau, éventuellement, les officiers pour bien aller sur le site côté DT pour capable de dire faire ban enquête qui besoin. C'est qu'il ne peut pas suivre les règlements et pas conforme à ce qui légalement y était, nous n'avons aucun contrôle là-dessus. Le Registrar est pour radier cette organisation et qui n'est pas pour bon pour les autres.
2: Giralia Grace Lisette a mis le cap sur Mauricière. Elle représentera la République de Maurice lors du concours international de prise de parole en public, Public Speaking Competition, organisé à Londres par l'English Speaking Union. Elle quittera Maurice ce samedi après-midi. Elle participera à la demi-finale de la compétition le 16 juillet, tandis que la grande finale est prévue pour le 17 juillet. Déterminée et animée d'un état d'esprit positif, Giralia Grace Lisette se dit prête à faire flotter fièrement le quadricolore. Nous l'écoutons.
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0: au concours d'éloquence à London, à Dartmouth House. La journée pour mon camarade, là, c'est pas facile. C'est vraiment pas facile. On utilise beaucoup de stress, beaucoup de pression et beaucoup de répétition aussi. Puis par l'association, yes, et puis par mon école. Mais malgré ça, il faut y aller bien paré. On se met tout dans les affaires en ordre. Je peux aller avec un mindset déterminé. C'est que je peux attendre ça l'expérience là, c'est que je improve ma connexion. Parce que c'est un concours international, ça veut dire qu'il faut aller dans plusieurs pays là-bas, plusieurs qualités culture. Ça pour enrichir moi du côté culturel et aussi pour améliorer mon grammaire définitivement parce que c'est en Angleterre, ça, c'est notre langue natale. Généralement, si je te représente la République de Suisse, il y a mon gars l'opportunité pour mon représentant Rotting aussi.
1: Actualité nationale, un changement de mentalité est primordial pour que chaque citoyen devienne un acteur engagé dans la lutte contre les violences domestiques. Une mobilisation collective est ainsi nécessaire pour que la cellule familiale soit heureuse et stable. Propos du Premier ministre à l'Assemblée nationale, le Dr Narin Ramgoolam intervenait sur le Domestic Abuse Bill. Outre la portée juridique, ce projet de loi, dira le Premier ministre, comporte un aspect éducatif et social avec l'accent sur la réhabilitation. À l'issue du Conseil des ministres, il a été décidé que tous les Mauriciens pourront toucher leur pension réajustée dès 60 ans. L'option de la prendre après existera et elle sera indexée sur l'inflation. Les augmentations actuelles à 65 ans, 75 ans et 100 ans sont aussi maintenues. Par ailleurs, le nouveau système du National Pension Fund fera l'objet de consultations et ne figurera pas dans le Finance Bill. Actualité à l'étranger, les sociétés minières Kamoto Copper Company et Mutanda Mining, deux filiales du géant suisse Glencore, basées à Kolwezi, dans le sud-est de la République démocratique du Congo, ont été placées sous scellé. Le ministère congolais des Finances les accuse de non-paiement d'un montant de 6,8 milliards de dollars d'impôts. Et plus d'une centaine de personnes ont participé ce vendredi à Yaoundé au lancement d'une campagne de lutte contre les violences basées sur le genre. Des parlementaires, des autorités administratives municipales, universitaires, des femmes et jeunes filles se sont mobilisées pour dire stop à toutes ces formes de violence. Ce qui nous amène au rappel des titres. Allocation d'une parcelle de terrain à l'Association pour le développement de la pêche thon à Rodrigue pour la mise en œuvre de son projet et distribution de l'eau dans la zone de morcellement de Baladirou pour des projets résidentiels et industriels, des décisions prises par le conseil exécutif hier. Sécurité maritime tenue hier d'une cérémonie de remise de certificats pour marquer la fin de la formation par les experts Interpol. Les autorités concernées annoncent des équipements de pointe pour combattre le crime et l'extension du réseau Interpol. Public Speaking Competition, Giralia Grace Lisette, en route pour Londres pour représenter la République de Maurice. Actualité nationale, violence domestique, le Premier ministre plaide pour une mobilisation collective. Et à l'étranger, République démocratique du Congo, l'entreprise minière Kamoto Copper Company, filiale du groupe Glencore, placée sous scellé. Et après les nouvelles locales, nationales et internationales, place désormais aux nouvelles sportives de ce journal.
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1: Let's play football. Actualité sportive dominée par la Coupe du Monde. France-Espagne, l'affiche de la première demi-finale de cette édition de la Coupe du Monde est désormais connue. Les Espagnols ont validé.

0: leur ticket hier soir. Opposé à la Belgique, c'est Fabian Ruiz qui a ouvert le score pour les Espagnols à la 33e minute. Charles de Catalera égalisera pour la Belgique à la 41e minute de jeu. C'est grâce à un nouveau but de son habituel remplaçant, Mikel Merino, que la sélection espagnole de football s'est imposée sur le fil contre la Belgique 2-1 hier à Los Angeles. Qualifiée pour le dernier carré du mondial, un stade de la compétition qu'elle n'avait pas connu depuis sa victoire en 2010, l'Aurora y défiera les Bleus le 14 juillet. Les autres quarts de finale continuent ce soir à 1h. La Norvège sera opposée à l'Angleterre et à partir de 5h demain matin, l'Argentine jouera contre la Suisse. C'est donc ici que prend fin cette page sportive. Merci de l'avoir suivi. Merci à Stéphane Prosper pour le support technique depuis ce matin. Si vous passez à table, bon appétit à vous. Au revoir et passez une excellente journée. À l'écoute de la MBC Rodrigue FM, c'est Rosie qui va vous accompagner pour la suite des émissions sur votre radio.
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3: Il est 12h passé de 18 minutes sur les ondes de Rodrigue FM. Un très bon après-midi à vous tous et merci à Mike et Pierre-Louis qui nous a présenté le journal de la mi-journée. Nous poursuivons avec les avis de décès.

nous prie d'annoncer le décès de Monsieur Atim Kanjon. Décès de Monsieur Atim Kanjon, aussi connu sous le nom de Tim. Il était âgé de 62 ans, c'est un ex-habitant de 80. Le convoi mortuaire sortira de chez son frère, Monsieur Donald Kanjon, à 80, ce dimanche 12 juillet à 14h pour se rendre en l'église 5 heures de Marie à Port-Mathurin et de là au cimetière d'Anse aux Anglais. Décès de Madame Darlina Constant Perrine. Décès de Madame Darlina Constant Perrine, née Jolicoeur, aussi connue sous le nom de Nancy. Elle était âgée de 73 ans, c'est une ex-habitante de Grande Montagne. Le convoi mortuaire sortira de son domicile à Grande Montagne. La date et l'heure des funérailles vous seront communiquées ultérieurement. À ses familles endeuillées, la MBC présente ses sincères condoléances.

and kuna bichi avec nous.

Et ça fait plaisir de vous retrouver pour votre émission Top Hits, la séquence internationale. On espère que vous allez bien, que votre journée, votre matinée du moins, s'est très bien passée. On y va pour les chansons internationales. On va apprécier ensemble les chansons internationales, les chansons qui cartonnent en ce moment. On va débuter avec Aduken Lee Gold, le titre Believe. Eh bien, figurez-vous que la chanson originale, la version la plus célèbre, du moins d'après les informations qu'on a obtenues, I Believe, a été enregistrée par le chanteur italo-américain Franklin en 1953. Et le standard classique a été écrit en 1952 par Ervin Drake, Irving Graham, Jimmy Schell et Al Stillman, reprise, retravaillée à la manière de Aduken Lee Gold, Believe, pour débuter notre séquence internationale.

C'était un parmi les tout derniers morceaux de Maître Gims, Gims et Gazo avec le titre Triple S. On continue à vous faire plaisir avec les hits internationaux, les nouveaux morceaux du mois sortis en 2025, fin 2025, début 2026. On poursuit avec le duo de choc Choka Choka, Anita Shakira.

Eh bien, l'artiste Leto sur les ondes de la radio avec Chérie Coco. C'est une hystérique, une malade mentale. Mais j'aime ça. Haute couture, les grosses voitures. Elle est comme ça. Il aime sa chérie telle qu'elle est. Eh bien oui, c'est du rap français qu'on a écouté avec Leto. Et on poursuit avec le chanteur nigérien Asake. Gratitude.

De la nouveauté, un très beau mélange pop urbaine française et du R&B. C'était Soul King avec Saknet Marseille, sorti en 2026. Nous poursuivons avec de la nouveauté pour vous sur les ondes de la radio. TK, DJ Snake, Pace of Plume.

Extrait de l'album Before the Morning Light de Arya Star, Johnny Drill, Young John, sorti en 2026, du Nigerian R&B, Afropop et Afrobeats. On poursuit avec Adèle Castillon, Été avec toi.

Et votre Top Hits international prend fin ici. Je vous retrouve dans quelques instants pour le Top Hits régional. Restez branchés sur les ondes de Rodrigue FM. On se retrouve dans un instant.

13h01 sur les ondes de Rodrigue FM. Eh bien, ça fait plaisir de vous retrouver pour la séquence régionale. Eh bien, oui, juste avant, c'était notre séquence internationale. On poursuit avec les chansons de la région. On débute avec Abel, l'amour garanti.

Nous qui sommes sur les ondes de la radio, bien oui, les grands titres, La vie en rose, Milela, Mola Moins, ou Si ou Savez. Donc, à Niela, nous qui sommes, ce titre est sorti en 2026, bien sûr, en février, 14 février, donc jour de Saint-Valentin, 14 février 2026. Si vous savez, Agnella, Nokiama, il est 13h passé de 8 minutes. On poursuit avec Bombo et l'ex-dynastie, les combattés.

gâté. Nzoli collaboration ou Nzoli titre, Nzoli texte de Bomboy Elix Dynasty. Chikadoum Bambe, les cœurs battés, 13h11, nous poursuivons notre petit détour dans Cécile avec Elijah. En plus. 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

L'artiste rayonné David Sicard, David Sicard sur les ondes de la radio avec Yaël Troulès. Donc c'est David Sicard, 13h passé de 18 minutes, on va poursuivre avec Denzel, Oh My Chica.

C'était un petit détour à l'île Maurice. Et je vais écouter Big Frankie avec le titre Tibucresse. 13h passées de 37 minutes. Et là, notre pérenne, le clétour. Au Seychelles, nous l'écoute Joseph Sinon. Sinon, avec le titre Ça, nous, c'est gars. C'est gars à la manière de Joseph Sinon.

0: Lion M sur les ondes de la radio avec Ségué Bat dans les quais à 13h48. On poursuit avec Lumando, Virginie, Ansel.
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C'était Nasty Black avec Simé Les Bonnets à 13h passé de 56 minutes. On va terminer avec le morceau de Sibi Empoisonné. Eh bien oui, c'est le dernier morceau qu'il nous faut écouter pour nos parties régionales dans quelques instants. Le flash de 14h et nous retrouvons juste après pour la partie locale. À tout à l'heure.

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1: Il arrive à 14h, le Rodrigue FM, nous flash en créole qui vous présenté par Mario Lisette. Bon après-midi à vous, Mario.
2: Merci, Rosie. Bon après-midi à vous aussi. Madame, Monsieur, bon après-midi et merci au PSG de nous pour sa flash-là. Bureau Safe Commissaire, Commission La Terre et l'État pour procéder à l'octroi d'une parcelle terrain à l'État, de l'État à l'Association pour développement La Peston dans Rodrigue pour la mise en œuvre de ce projet. Et Commission La Terre et l'État pour allouer ben l'eau dans zone morcellement baladirou à certains demandeurs à ben fin résidentielle et industrielle. Ça va une décision-là, il n'en prend pas. Conseil exécutif qui tisouenne hier sous présidence chef commissaire François Grandcourt. Prends soin de tout petit, c'est aussi pareil pour réagir rapidement en cas d'urgence. C'est dans cette optique-là qu'il y a personnel Gadry Lille, ils suivent une formation en premier soin dispensée par ONG Fellowship First Aid Aiders. Rodrigue, ben, participant à une receveuse de certificat Zordi de Manoko RPSWU, Rodrigue's Public Service Workers Union de Montluban, la formation. Là, ça l'ONG là, Bundo Meunier, une saluée motivation et que l'engagement de sa manne préricultrice qui lui dire elle a cœur bien-être et sécurité, bans enfants. Juralia Grace Lisette, il met le cap à Maurice hier, elle présente la République de Maurice.

0: Lors de la compétition internationale prise parole en public, Public Speaking Competition, et qui est organisée à Londres par English Speaking Union. Dibukit Maurice Sassamdila, après-midi, donc, pour participer dans demi-finale à la compétition le 16 juillet, tandis que grande finale, prenant le 17 juillet. Déterminé et animé, il y a un état d'esprit positif. Giralia Grace Lisette dit qu'il paraît pour faire flotte fièrement quadricolore. Bien noté que Giralia Grace Lisette, qui vous porte une couleur à la République de Maurice, aux côtés d'un meilleur jeune orateur qui vient des quatre coins du monde. Sa participation là, lui constitue une excellente vitrine pour Rodrigue et pour la République de Maurice lors de la scène internationale, en mettant à l'honneur l'excellence de la jeunesse mauricienne dans l'art oratoire et communication en langue anglaise. Ce retour dans Rodrigue, il prévoit pour le 22 juillet prochain. Le plan national un changement de mentalité primordial pour qui chaque citoyen vienne un acteur engagé dans la lutte contre la violence domestique. Une mobilisation collective est ainsi nécessaire, pour qui cellule familiale heureuse et stable. À propos Premier ministre à l'Assemblée nationale, Dr Navin Ramgoolam a dit intervenir lors Domestic Abuse Bill. Outre bonne portée juridique, sa projet de loi-là, il comporte un aspect éducatif et social avec accent sur la réhabilitation d'après Premier ministre. 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Voilà donc, nous fin arrivé à la fin de cette place-là. Merci au fin suivi. Moi, surtout, passez une bonne fin de journée. Le Rodrigue FM, on vous retrouve avec plaisir à l'heure 4h pour Flash en anglais, en français, pardon. Et c'est Rosie qui vous prend le relais dans un petit moment. À vous, Rosie, pour la suite, l'émission Lor Rodrigue FM.
1: Merci beaucoup. Merci à vous, Mario. Donc, nous vous retrouvons à 16h pour le Flash en français. À tout à l'heure.
0: À tout à l'heure, donc.
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14h passées de 6 minutes sur les ondes de Rodrigue FM. Nous poursuivons avec nos séquences locales, bonne santé locale, jusqu'à 15h. All eyes on me pour débuter.

Et ça, c'est l'ambiance de Rodrigue dans nos parties locales, nos top hits locales. Ben, Santé qui fait que sorti en 2026, ben, nouveau morceau. Il a nous écoute de Yalido avec nous, Sega. Il est 14h passé de 13 minutes. Nous pour poursuivre avec un titre de Erland Botsoa en featuring Francis Prosper. Un titre qui est très apprécié, qui est très demandé aussi sur les ondes de la radio. Mola Mourez.

Patinoire en balaba, Captain Hooligan avec Unity Faliassi, 14h30 sur les ondes de la radio. Jean-Noël Old avec La Constitution pour continuer.

Le dernier morceau de Jean-Noël Baptiste, c'est Célébrer l'amour sur les ondes de la radio, 14h39. Nous poursuivons avec Kool Dia avec le titre Décision dans nos parties locales, Top Hits locales.

Pas nouveau morceau sorti en 2026. C'était Reboman avec En pièce. 14h47, nous poursuivons avec un morceau local de cette année. Et là, on écoute Roselyne Faron avec Aux Femmes Rodriguez. C'est dans un tout petit instant.

se termine ici pour ce samedi. Et bienvenue dans la séquence internationale régionale. Et c'est la fin de la séquence internationale. C'était Lyon featuring Saya. Le titre Reine Grasse. Merci de vous l'écouter. Merci de vous fidélité. Il est 14h passé de 55 minutes. Merci également à Franck Meunier qui assure la partie technique de Ben l'émission. Dans quelques instants, on vous retrouve Christelle pour la suite des émissions. On vous souhaite de passer un excellent moment à l'écoute de la radio et à très bientôt.

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Bon, profitez pour me dire un grand merci tout le monde qui a participé jusqu'à Aster et que nous avons beaucoup d'affaires. Nous connaissons comment on a fréquenté longtemps les démons. Nous connaissons la musique traditionnelle, comment elle commence. Enfin, dans cette émission-là, nous apprenons beaucoup de choses à travers la voix de nos grands-mêmes. Aujourd'hui encore, nous vous permettons de découvrir comment nous bannes grandimoun qui peut vivre longtemps. Surtout, restez branchés, c'est Christelle au micro. Je vous accompagne jusqu'à

Alors voilà, écoute, l'émission Racine et Tradition, ça samedi là, et que nous passe à nos rencontres du jour. 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

0: Pourtant, quand nous pour d'un petit moment là. 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

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Une envie, raconte-nous un peu la vie longtemps, comment tu étais, et bien sûr, au cap en contact avec nous et que nous pouvons faire nous un plaisir de nous la parole pour raconter-nous sa bonne histoire longtemps, la vie longtemps, une bonne tradition, comment ça tient.

Nous passons à nous, instant culture, dans nous l'émission. Vous avez dit, êtes enfants, élèves de la grade 3 de l'école Fort Ronald Gandhi et Montagne-Goyave, ils célébraient ce sacrement du pardon. Ça a été fait ce matin à la cathédrale de Saint-Gabriel. Et nous besoin de dire que tes enfants sont bien habillés et que la joie dans les cœurs de tes habits dans une laisse rose et que pour montrer l'innocence de ces enfants-là. Et avant qu'ils fassent le sacrement du pardon, c'est une passe par étape de confession. Alors, confession aussi qui est l'étape hommage de cette première communion que vous faites l'année prochaine. Et pendant, alors, sa confession-là, je vais déposer un petit rose, le lotel rose, qui, alors, je vais déposer tout le monde que je vais faire. Et comme si je te renouvelais. Et voilà, Zordi Zotine recevoir le sacrement du pardon en moche vers cette première communion qui se pour faire l'année prochaine. M'espérer que ce moment-là, il est un moment de joie pour tous les enfants de l'école de Montagne-Goyave et Fort Ronald Gandhi qui célébrait ce matin. Et demain, ce sera au tour des

élèves de l'école Antoinette Prudence Assier et aussi l'école Arocaya. Pour l'école de Port-Sud-Est, ce sera le samedi 18 juillet. Voilà. Et qu'un moment que mes enfants bien contents et qu'aussi la famille et nous souhaite bonne célébration à mes élèves de l'école Antoinette Prudence et l'école Arocaya pour demain, vu qu'ils l'école Montagne Goyave Fadronagali est finie depuis ce matin. 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Félicitations.

Allô, voilà, moi, j'espère que le samedi peut bien passer et surtout, tu peux passer un bon moment à l'écoute de notre radio, bonnes équipes de travail, bon courage. Et Nankin peut célébrer, hein, peut profiter, peut faire un petit fête, un petit partage avec la famille, parrain, marraine, dans le cadre de célébration fête du pardon aujourd'hui. D'autres qui ne pas faire célébration, une coupe, un gâteau tout simplement. Et voilà, ça qu'est une célébrerie. Dans ce façon, quoi qu'il en soit, j'espère que ce samedi peut bien passer. Et d'ailleurs, merci de te brancher sur les ondes de MBC Radio. Peu importe que tu peux écouter nous à Rodrigue ou peux écouter nous à travers le monde sur le web. En tout cas, merci beaucoup. Je vous accompagne jusqu'à 16h.

Allô, voilà, nous l'émission Racine et Tradition prend enfin ici. M'espérer qu'il y a encore une fois où on apprend de une nouvelle culture, tradition, la vie longtemps. Comment ça peut passer? Comment nous avons grandi, monde, tu peux vivre? Il y a un plaisir pour moi d'accompagner cet après-midi pour faire une découverte. Comment ça était longtemps? Merci tous de l'écoute. Très bonne fin de journée. Bon week-end à tous. Super travail. Bon courage. Surtout, passez un bon moment à l'écoute de la radio. Suivez dans quelques instants le flash info de 16h. C'était Christelle au micro. Au revoir.

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2: Exactement, 16h, c'est les ondes de Rodrigue FM. Bon après-midi à tous, c'est votre flash en français. Nous accueillons Mario Lisette. Bon après-midi, Mario.
3: Merci Stéphane, bon après-midi à vous également. Madame, Monsieur, bon après-midi et merci si vous nous rejoignez à l'instant pour ce Flash Info. Santé Canine, une campagne gratuite de stérilisation de chiens se tiendra à Rodrigue en septembre prochain. Dans le cadre de cet exercice, la Commission de l'agriculture collaborera avec une équipe de vétérinaires de Maurice. Le conseil exécutif en a pris note lors de sa dernière rencontre. Le tourisme reste l'un des piliers de l'économie de Rodrigue. Il est donc primordial que le personnel rodriguais évoluant dans ce secteur sur l'île soit professionnel. C'est ce qu'a souligné le chef commissaire François Gancourt hier à Ansali lors d'une remise de certificat à 17 employés de Constance Tekuma qui compte plus de 14 ans de service au sein de cet établissement. Après l'effort, l'heure était aux récompenses ce samedi après-midi. Environ 70 jeunes lauréats des grades 5, 6, 7, 8, 9 et 11 qui se sont distingués lors du concours de l'Alliance française l'année dernière ont reçu leur certificat et leur prix à l'antenne locale de Pointe-Canon. Ces élèves ont notamment excellé en grammaire, en vocabulaire, en composition, en compréhension de textes ainsi que dans l'exercice des textes à corriger. Sur le plan national, un changement de mentalité est primordial pour que chaque citoyen devienne un acteur engagé dans la lutte contre les violences domestiques. Une mobilisation collective est ainsi nécessaire pour que la cellule familiale soit heureuse et stable. Propos du Premier ministre à l'Assemblée nationale, le docteur Navendra Mgoulam intervenait sur le Domestic Abuse Bill. Outre la portée juridique, ce projet de loi, dira le Premier ministre, comporte un aspect éducatif et social, avec accent sur la réhabilitation. À l'issue du Conseil des ministres, il a été décidé que tous les Mauriciens pourront toucher leur pension réajustée dès 60 ans. L'option de la prendre après existera donc et elle sera indexée sur l'inflation. Les augmentations actuelles à 65 ans, 75 ans et 100 ans sont aussi maintenues. Par ailleurs, le nouveau système du National Pension Fund fera l'objet de consultation et ne figurera pas dans le Finance Bill. Et puis à l'étranger, la police britannique a annoncé ce vendredi 10 juillet l'ouverture d'une enquête pour meurtre après la découverte du corps d'une ancienne députée présentant de graves blessures, des faits sur lesquels un homme de 36 ans a été arrêté. Anna Wildcombe, 78 ans, a été donc députée conservatrice de 1987 à 2010 et secrétaire d'État aux prisons de 1995 à 1997. Fervente supportatrice donc du Brexit, elle a quitté

0: les Tories en 2019 pour rejoindre le parti de Nigel Farage sous la bannière duquel elle a été élue députée européenne avant de devenir porte-parole de Reform UK. Et voilà, c'est la fin de ce Flash Info. Merci de l'avoir suivi. Donc, bonne fin de journée à tous. Nous allons retrouver donc Stéphane pour la suite de l'émission sur Rolling FM.
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5: Merci beaucoup Marie-Lisette pour le flash en français. Je vais maintenant vous faire part de ces avis du décès. On nous prie d'annoncer le décès de Monsieur Atim Kamjon. Décès de Monsieur Atim Kamjon, aussi connu sous le nom de Tim. Il était âgé de 62 ans, ex-habitant de 80. Le convoi mortuaire sortira de chez son frère, Monsieur Donald Kamjon, à 80, ce dimanche 12 juillet 2026, à 14h, pour se rendre en l'église Saint-Cœur de Marie à Port-Mathurin et de là au cimetière dans ce anglais. Et on nous prie aussi d'annoncer le décès de Madame Darlina Constant-Périne, et décès de Madame Darlina Constant-Périne, née Jolicoeur, aussi connue sous le nom de Nancy. Elle était âgée de 73 ans, ex-habitante de Grande Montagne. Le convoi mortuaire sortira de son domicile à Grande Montagne. La date et l'heure des funérailles vous seront communiquées ultérieurement. À ces deux familles affligées par ces deuils, la MBC présente ses plus vives sympathies. Et maintenant, pour les résultats d'un communiqué du CEB, les abonnés de Songe, Pompée et Campol sont avisés que la fourniture d'énergie sera interrompue de 8h30 à 15h le dimanche 12 juillet 2026 en raison des travaux qui seront effectués sur le réseau électrique. La fourniture sera rétablie sans préavis à l'achèvement des travaux. Le CEB prie sa fidèle clientèle affectée par cette coupure de bien vouloir l'excuser pour tout inconvénient. Alors, on espère que ça peut passer un excellent après-midi en notre compagnie. Dans quelques minutes, c'est l'émission Zen en action. Mais en attendant, on propose qu'il nous allons écouter Maouli avec ce titre. Merci.

0: 16h passé de 14 minutes. Bon après-midi à tous et à toutes. Quel plaisir de vous retrouver en ce samedi après-midi pour cette émission consacrée à la jeunesse zen en action. Au micro, c'est Stéphane qui pour accompagner vous et bien sûr pour assurer la partie technique, c'est Franck Meunier. Et aujourd'hui, dans l'émission, nous prenons l'immense plaisir d'accueillir avec nous en studio Mademoiselle Anisha Gerba. Bon après-midi.
1: Bon après-midi.
0: Comment ça va?
1: Ça va très bien, vous?
0: Ça va super bien. Mais en tout cas, merci qui ont accepté l'invitation pour participer dans nous l'émission. Mais tout d'abord, présente-toi même et dis-nous qui vous fait rêver dans la vie.
1: Ok, bon. Moi, c'est Anisha Gerba, une élève de Montluber College, encore étudiante. Et la plupart du temps, moi, à la maison. Pas grand chose à faire.
0: D'accord. Ben, nous connaissons un petit peu plus le parcours et d'autant qu'il récemment, donc, beaucoup de monde nous trouvons sur les réseaux, donc on participe dans un concours. Ben, nous connaissons un petit peu plus le là. Mais tout d'abord, nous causons le où, surtout quand nous causons principalement où l'enfance. Alors, dis-nous, qui tout premier souvenir d'enfance qui vient dans mémoire, surtout quand nous causons où particulièrement?
1: Alors, mon enfance, c'est très brève, qu'à vous dire. Premier souvenir qui vient de mon tête, c'est ben le moment qui m'a passé avec ma famille. Moi, j'ai des enfants assez joyeuses, pleines d'énergie et toujours curieuses, ça c'est sûr. Moi, je compte pas de toute activité qui tient. Rencontrer ben nouveau du monde et profiter chaque instant qui tient à mon porté. Depuis mon enfance, moi d'apprendre quoi dans moi, et surtout dans mon rêve, et toujours donner le meilleur de moi-même.
0: D'accord, et à cette époque-là, qui rêve vous tient?
1: Alors moi, petit, moi j'ai beaucoup de rêves. Et dans moi, j'ai envie de professeur, moi j'ai envie de docteur, avocat. Et à chaque année, moi, tout le monde, dans une fille différente, quand moi j'ai oui, mon père veut à sa fille là pour me recevoir une telle tête du monde. Mais aujourd'hui, moi, Anisha, c'est un grand plaisir pour moi.
0: D'accord. Alors, justement, donc, une cause, justement, où l'enfance, quand tu as l'air, où on vit beaucoup de souvenirs. Mais dis-nous, est-ce qu'il y a un souvenir qui, jusqu'à aujourd'hui, est encore resté dans la mémoire?
1: Alors, oui, beaucoup. Mais le plus grand souvenir qui, toujours, pour rester gravé, c'est ben moment passé avec la famille, ben camarades qui proches, que tout un outil vraiment dans une joie de vivre, très amical, très compréhensif. C'était vraiment un grand plaisir.
0: D'accord. Et au niveau famille, est-ce qu'il y a une valeur, ben quelque chose qui, ou parents, ou bien ou l'entourage proche, il y a pour tout, qui, jusqu'à aujourd'hui, qui vont encore mettre en pratique?
1: Oui, bien sûr. Alors, mon papa, depuis petit, diamant, t'es capable. Tout à fait qui m'a pu entreprendre dans la vie, c'est t'es capable. T'es besoin pas de toi-même. Et dans un courage qui t'es capable d'avancer par toi-même. Pas toujours fier-toi, l'eau, personne, que ce soit tes parents, tes professeurs, même un propre camarade, mais essaie d'avancer dans tes propres moyens.
0: D'accord. En tout cas, c'est un bon valeur qui, ou papa, il enseigne, ou vient autodéterminer, par exemple, ou par la force, ou propres efforts, volonté, ou avancer à rythme, mais surtout, ou arrive à ou ban rêve. Et justement, on cause l'enfance, mais là, on cause un petit l'école. Donc, est-ce que vous êtes un élève timide, réservé, devant dans classe, derrière dans classe, tapazère? Comment vous étiez dans l'école primaire?
1: Moi, je suis un enfant assez sérieuse de mon étude. Respectueuse et très, très sociable. Moi, je ne compte pas participer dans la classe. Moi, je compte poser une ta question. Et surtout, rester causé un jour avec mon professeur. Moi, je suis content impliquement dans toute mon activité qui tient côté scolaire. Moi, je fais toujours de mon mieux. Parce que tout le temps, moi, dans ma tête, c'est mon besoin réussi. Et chaque fois que je me dis ça, il n'y a pas de ce côté l'étude, mais aussi de tout ce que je peux entreprendre.
0: Donc, comme ça même qu'il a dit, qui Vous me trouvez quelqu'un de très, très souriant, très, très extraverti. C'est ça, peut-être, la première affaire qui va me professer une remarque sur toi au sujet.
1: Oui.
0: D'accord. Alors, est-ce qu'il y a un nous, est-ce qu'il y a un bon rôle modèle? Est-ce qu'il y a un bon monde qui les regarde tout dire mon vivre comme ça? Est-ce qu'il y a un bon monde qui motive ou qui encourage ou pendant la période qui où tu peux faire l'école ou bien même en dehors de l'école? Est-ce qu'il y a un bon monde qui tu assumes un rôle là?
1: Oui, surtout mon papa. Un dimon très humble, très respectable, qui jamais tout prenait quelque chose pour reprocher lui. Et surtout, maintenant, une miss en primaire, malheureusement, l'une décédée, c'était Miss Priscilla, c'était vraiment un ange. Parce qu'il était un dimon très extraverti. Tout le temps, quand il besoin lui, il était toujours là. Peu importe si il côte lui, il est malade, il était vraiment là pour. Et doux dans tout ce qui est non.
0: D'accord. Alors, justement, nous, parce que vous êtes très jeune, vous avez dit que vous comptez participer dans la vie scolaire. Donc, est-ce qu'il y a sinon sa fibre pour la scène? Donc, un peu plus tard, donc récemment, donc, on a l'occasion de montrer la scène pour participer, pour défiler en quelque sorte. Donc, est-ce qu'il y a sa fibre de la scène là, depuis bien petit, ou bien c'est Astère là qui est venue?
1: Alors, moi, depuis petit, moi, je suis déjà habituée avec la scène. Moi, je suis contente de participer à un spectacle, à une activité scolaire et tout un événement qui est à mon portée. Devant le public, il n'y a pas vraiment une peur pour moi. Au contraire, moi, je suis contente de partager mon émotion et montrer de quoi moi, je suis capable. Avec le temps, passion là, il devient plus fort et. Il naturellement conduit à moi vers une expérience comme Miss Fleur de Lys.
0: D'accord. Alors, donc, à l'expérience Fleur de Lys, donc c'est une grosse expérience pour vous, d'autant que c'est une occasion pour vous, peut-être pour trouver, par exemple, du monde trouver défiler, trouver montrer vos capacités, trouver montrer vos élégances. Mais là, avant qu'il nous tombe dans Fleur de Lys, nous avons cause ou même. Donc, là, on finit au cycle primaire. Est-ce qu'il tu reviens au collège Montluban ou bien où on est qu'il retrouve là-bas, on est là, on est adapté à la situation.
1: Alors, je pensais que tous les enfants d'un primaire, tout le temps, ils n'arrivaient pas à Rodrigues College. Alors, moi aussi, jeune, moi j'ai envie à Rodrigues College parce que pour moi, l'été près, beaucoup de gens disent qu'il y a un bon collège. Mais je me retrouve moi à Montluban College, qui ne m'a pas regretté mon là-bas. Il y a un collège assez expérimenté côté sur l'étude, très motivant et aussi ben, l'enseignant fait ou senti qui ou capable. Les pas pour, on dirait, faire ou sentir ou inférieur à les autres élèves. Non, les faire ou comprendre qu'ils ont un potentiel ou capable d'arriver aussi.
0: Et comment on vit ça l'adaptation soit dans l'école primaire pour venir dans le collège que pas connaître presque personne que ou bien c'était ou bien par exemple mingle avec ben camarade ben professeur comment on vit ça là?
1: Arriver dans le collège, il n'est pas vraiment facile pour moi. Parce que, étant, on va dire, enfant, je n'ai pas beaucoup de camarades. Surtout en primaire, qui viennent à Montluban Collège. Alors, pour moi, il tient un défi. Parce qu'il me besoin comme du monde, me besoin adapter à ce nouveau environnement qui dans mon porté là. Et franchement, il est vraiment un peu. Fait moi peur parce que moi pas connais qui ça va me dire là si vous pensez au moins ou telle chose mais après avec le temps bien sûr tout est correct nous vraiment dans une atmosphère favorable amicale que chacun est là pour aider et que c'est ça qui me fait moi vraiment sentiment à l'aise comme une rôde dans mon nouveau collège.
0: Et est-ce qu'il y a une découverte, une facette de personnalité qui est jamais où tu as pensé dans le primaire, qui ou est en lit, ou bien une capacité qui peut-être, ou pas de quoi, qui ou est non, qui est cachée, là où nous rentrons dans le collège, ou durant le parcours?
1: Pas vraiment, parce qu'ils m'ont depuis, quand je dis maternelle ou primaire, moi, j'ai des enfants assez interactifs avec tout le monde. Donc, non, pas sinon vraiment un talent caché qui m'ont découvert, mais plutôt qui m'ont appris, qui m'ont vraiment un monde talkative, on va dire, nous causer, rire avec tout le monde. Alors, oui, on va dire que ça.
0: D'accord. Alors, justement, nous marquons une courte pause musicale, donc nous écoutons le fait qu'il nous a montré nos capacités et nous parlons écoute une santé de Katy Perry, Firework, et nous revenons juste après pour la suite de cette émission Zen en action.

C'était Firework de Katy Perry. Nous arrivons à 16h passées de 28 minutes sur les ondes de Rodrigue FM. Et pour Bandimoun qui fait que rejoignez-nous, c'est une émission consacrée à la jeunesse Zen en action jusqu'à 17h. 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

0: 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Donc, pour qu'on ait pas ou ben goût. Donc, tout d'abord, est-ce qu'il y a un dimon qui compte rester levé jusqu'à tard ou un dimon qui dormit bonheur?
1: Ça va dépendre. Mon endimon, dormi bonheur, comme on connaît le lendemain, mon événement ou mon quelque chose à faire. Mais aussi, mon endimon qui a assez dormi tard parfois, si mon pays bisefen, quick revision ou je sais pas, bien sommeil.
0: D'accord. Donc, généralement, l'eau qu'il est au Waldo, mais pas.
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0: D'accord. Alors, nous continuons avec une question. Donc, si ou tiens pour voyager, c'est pas une d'un million ou voyager, que ça où tu peux envie aller?
1: Alors, moi, tout le temps, j'intéresse moi à un pays et dans la culture, comme Turquie, la Chine. Moi, j'ai vraiment envie d'aller pour mal découvrir la biodiversité qui était dans là-bas comparée à nous ici.
0: D'accord. Alors, qui ou plus grande qualité dans un mot et qui faire?
1: Pour moi, c'est détermination. Parce qu'il est tout le temps déterminé à avancer. Que ce soit personnel ou dans un courrier, mon trouvement assez déterminé dans le sens qui m'a capable de faire. Pour moi, m'a capable de faire tout ce qui m'a pensé.
0: D'accord. Alors, nous prochaine question, donc nous cause manger, donc d'autant qu'il dans Rodrigue maintenant beaucoup de plats, beaucoup de place que de manger. Mais est-ce qu'il y a un plat qui réconforte tout, qui par exemple, chaque fois on mange, tout le temps, on vit vraiment encore?
1: Mon extra content, mon plat à base de fruits de mer. Ça, extra plaisant parce que moi, j'ai un monde qui est assez attiré par la mer. Donc, manger un fruit de mer, c'est vraiment un plus pour moi.
0: D'accord. Alors, nous trouvons nos techniciens Franck Meunier, quand cause fruits de mer, il avait tout attentivement, d'autant qu'il n'est pas trop content fruits de mer, mais en tout cas, c'est un plat qui est bien content. Donc, là, nous causons la musique. 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
1: 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Ça se voit qu'il y a une santé joviale. Peu importe le moment, la situation, ou écoute-les, pour instantanément sentir ça, l'émotion là.
0: D'accord. Alors, nous, prochaine question. Donc, nous pour cause un petit guide ou ben phobie ou ben manie qui ouais non. Est-ce qu'on est capable de dire nous, est-ce qu'on a un petit lapin ou bien un ben tic qui ou on garder par exemple, on peut faire une affaire dans le quotidien?
1: Alors, oui, une phobie, c'est toujours les insectes. Moi, vraiment, détester tout petit insecte qui existait, qu'il y ait un simple petit lait, un grand cri là, tout ça là, moi, vraiment, out of it. Ça va pas grave.
0: D'accord. Et une manie, est-ce qu'il y a une manie en particulier?
1: Bien sûr, une manie, c'est pour moi la propriété. Moi, vraiment, une manie, le sens qui, tout le temps, pour moi, tout besoin en ordre. Moi, besoin dans l'atmosphère très propre. Pour moi, mon sentiment bien, premier d'abord.
0: Un peu senti à l'aise, on va
1: Oui,
0: dire.
1: voilà.
0: D'accord. 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Un film ou une chanson. Donc, si vous êtes capable, va dire, donne un titre ou la vie, un titre d'un film ou une santé. Qui, non, où tu peux choisir et qui faire?
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1: Alors, moi, pas vraiment ma couleur très flashy, mais plutôt ma couleur un peu sombre, comme noir, blanc, gris. C'est ma couleur.
0: Pas ma couleur, à dire joyeuse, on va dire.
1: Non, moi pas trop. Quand on a une couleur très très remarquable.
0: D'accord. Encore une fois, merci qui a répondu à cette question-là. Et là, nous passons tout de suite à nous, la jeunesse, et surtout, nous causons au parcours dans Miss Fleur de Lys. Donc,

0: longtemps, qui récemment doit être couronnée, donc Miss Fleur de Lys, ça coûte une participer, une montrer où élégance et surtout une défilé devant beaucoup de monde qui viennent assister à l'événement. Mais tout d'abord, est-ce qu'il y a aussi bien vivre ou transition entre l'adolescence et la vie de jeune adulte, d'autant qu'il ou un an 18 ans maintenant, donc est-ce qu'on bien vivre sa transition-là?
1: Alors, pour moi, passer de l'adolescence à la vie d'adulte, il apprend moi devenir plus responsable et plus indépendant, premier d'abord. Je comprends que chaque choix que je peux faire aujourd'hui, il a un impact sur l'avenir. Et aussi, comme beaucoup de jeunes aujourd'hui, je aussi doute de moi. Mais je apprends que chaque difficulté qui peut faire face et rendre nous plus forts. Ça, mon expérience là, il apprend moi grandi, gagner maturité et aussi croire avantage dans moi-même pour m'avancer.
0: D'accord. Et d'autant que c'est cette même période qui forge nous, dans un certain sens, fait nous vivre plus fort et surtout fait nous découvrir quantité la force dans nous.
1: Oui, voilà.
0: D'accord. Alors, nous, comme sa magnifique aventure qui est Miss Fleur de Lys, alors, qui nous pousse pour franchir le pas, surtout pour inscrire ou à sa concours là?
1: Alors honnêtement, au début, je n'ai pas vraiment pensé pas participer dans ce concours de beauté là. Mais au fil du temps, beaucoup ben, de monde qui est autour de moi, ma famille, mes ben, camarades, mes ben, proches, et même ben, du monde qui me dit connaissent peu, qui toujours répète moi qui me tient dans le potentiel pour devenir Miss un jour. Tout le temps, je te dis moi qui m'a la prestance, la personnalité, la confiance nécessaire pour représenter une telle compétition. À force qui me donne cet encouragement là, je me pose la question. Qui fait moi pas essayer? Je me dis à moi que si autant du monde croit en moi, alors j'ai besoin de moi-même une chance. Alors, je m'inscris moi avec beaucoup d'excitation, mais aussi peu d'appréhension. Parce que, moi, je connais l'idée d'un niveau élevé. Dès le premier jour, je décide pour être moi-même. Moi, j'ai envie. Moi, j'ai vraiment envie de jouer un rôle là-bas. Moi, j'ai envie de montrer qui ça a réellement, Anisha. Une femme simple, déterminée, ambitieuse, fière et courageuse, premier d'abord. Pour moi, Miss Fleur de Lys, ce n'est pas seulement un concours de beauté, c'était aussi une aventure humaine, qui nous donne l'occasion d'apprendre, rencontrer de nouveaux gens et développer ma confiance en moi-même et représenter ma communauté. Ce concours-là, il me permet moi aussi de découvrir une bonne qualité que je n'ai pas soupçonnée même. Et réaliser que la vraie beauté n'est pas limite nous à l'apparence.
0: D'accord.
1: Que la beauté, ça se voit aussi dans la personnalité, bonne valeur, la gentillesse et la détermination.
0: Mais en tout cas, nous trouvons que ça l'étape qui nous franchir pour participer dans un concours. Là, au début, il y a un doute, une appréhension, mais finalement, on franchit le pas et on réussit, arrive au sommet, mais est-ce que vous expectez pour être élu Miss Fleur de Lys?
1: Au premier d'abord, non, pas du tout. Moi, vraiment persuadée que moi, je peux tomber entre bande de filles. Pour moi, chaque candidat de tout suite très magnifique, très confiant, c'est exceptionnel. Moi, pas sinon rien à reprocher en quoi que ce soit. Mais au final, comme une tannée, première de filles, allez. Ensuite, deuxième de filles, me dire, ah oui, ma chance infinie. Pour ce qui, pour moi, me disposait tombe dans les dauphines. Mais au final, comme un tas de monon, c'était vraiment une excitation immense, une joie incroyable.
0: D'accord. Et justement, est-ce qu'on est capable de dire nous comment on vit surtout le fait qu'on peut défiler devant ou famille, tout particulièrement ou papa qui te date de l'assistance à ce jour-là? Comment

0: On nous vive ça.
1: Alors, quand médecine arrivait, oh mon corps, qui ça joue la médecine l'examen le matin. Quand l'examen finit, même vraiment de rush pour moi aller. Et que, quand on arrivait, me dire, aïe, parfait, on peut finir. Aïe, maman, on peut finir. Me dire, est-ce qu'il vraiment, tout ça, l'entraînement qu'il me fait pendant tout ça joue là, bon, pour ça fait pareil ou même mieux devant mes parents. Premier, vous me tapez. Appréhende la situation, parce qu'il ne m'a pas connu. Comment mon parent, tu pourrais agir en pensant qu'il nous faisait des fils en bikini. Mais après, on va dire, allez, on va mettre mon courage, hein, même si après, vous avez causé, avoir gagné causé. Mais vous finissez faire la compétition là, et non, allez, c'est l'expérience, et non, de la vie, ça. Mais là, on va dire, allez, mais prends ton courage. Mais là, nous allons aller, on allait, petite candidate, et une finie. Et c'était vraiment
0: T'as pu stresser en
1: aïe,
0: vrai.
1: oublié, extra. Parce que pour moi, c'était la première fois que je me suis apportée d'un concours de beauté de telle envergure. L'été est stressant dans la façon qui moi, pas connaissant, mais tu peux tomber, mais tu peux ici, mais tu fais une faute.
0: Il ne faut pas commenter,
1: Voilà.
0: hein.
1: Mais au final, tu ne passes bien. Tout le candidat te signe bien, réalise tes performances, c'est ça qui compte.
0: D'accord. Alors souvent, ben, coulisses de ce genre d'événement-là, c'est intense, ou même on dirait qu'il est stressant. Alors, est-ce qu'il ou tu réussis, on dirait, à gérer le stress? Est-ce qu'il ou tu es capable, par exemple, à gérer ben stress? Parce que nous trouvons ben candidat un peu stressé, ben dis-moi que tu peux organiser, si tu peux stresser, tu peux amener un peu de pression. Est-ce qu'il ou tu es capable, ou tu peux réussir à dire, tenir sa pression-là?
1: Alors, pour moi, je n'ai pas vraiment senti une pression avant, on va dire, avant l'événement. C'était plutôt la veille. Mais oui, il y a une porte stress qui était avec moi 1 heure, 2 heures avant la compétition qui commençait. Ce qui nous différencie, nous avec, moi avec ma miss, c'est bien sûr avant nous performons, nous regroupons nous et nous faisons la prière. En priant que chacun de nous donne le best. Qui nous réussit et qui la gagnante lit couronnée avec succès. Mais c'était aussi un pas qui nous montrait qui nous solidaire envers nous prochains, surtout envers nous-mêmes.
0: D'accord. Alors, au-delà de sa bande paillette, de bande défilée, alors, qui sa parcours, qui on vive dans Miss Fleur de Lys, il apprend nous l'eau même, surtout l'eau ou propre confiance dans.
1: Alors, ça l'aventure là, il apprend de moi, gagne confiance en moi en construisant.
0: Une bonne personnalité,
1: Voilà,
0: peut-être?
1: oui, une bonne personnalité. Il montre moi que la vraie beauté, pas limite ou à l'apparence. Il réside aussi dans le respect, la gentillesse, la valeur qui est dans le courage et la détermination. Je découvre une nouvelle version de moi-même, plus mature, plus confiante et plus déterminée à poursuivre mon rêve. Je comprends qu'il y a des besoin pour essayer. Parce qu'il y a une seule décision qui vous prend, car c'est tout la vie.
0: D'accord. Mais en tout cas, encore une fois, félicitations à vous, surtout qui vous participez au premier concours de beauté, où vous remportez le diadème, comment nous dire, donc vous remportez le premier prix. Et justement, est-ce qu'il vous trouve vous pendant une carrière dans le mannequinat à l'avenir?
1: Alors, on parle vraiment pas en slow là. Mais moi, je suis vraiment heureuse et chanceuse si un jour, l'occasion qu'on m'a présente devant moi. Déjà petite, moi, je suis contente vraiment. Ça fait défiler, la mode, tout ça là, c'était vraiment un must. Mais peut-être un jour, on verra si l'opportunité est présente devant moi, qui m'aurait ici, ou qui une compagnie fait appel à moi. Je suis extra contente.
0: Et nous souhaitons plein de bonnes choses, surtout qui vous rêvez les réaliser. Alors, avant qu'il nous passe à nos dernières parties, donc nous parler écoute de sa santé qui nous demande nous, c'est une santé qui nous donne nous le sourire, mais nous redonnons encore un petit guide de sa sourire là, c'est Brother Ease avec ce titre Over the Rainbow.

0: 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Côte maintenant avec moi, Mademoiselle Anisha Gerba, donc qui raconte nous un peu ce parcours dans le concours de beauté Miss Fleur de Lys. 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Et justement, donc, pendant qu'il nous fait écouter Over the Rainbow, donc, nous fait découvrir qui Miss Anisha, donc, elle a un talent particulier, c'est être chanteuse. Alors, dis-nous un coup, est-ce que vous êtes capable de faire nous un petit bout de santé en particulier?
1: On peut essayer.
0: Pas okay. Aucun problème.
1: Allez.
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0: En tout cas, merci qui nous fait un petit bout, quoi, que c'était pas prévu, donc c'était pas prévu dans nous l'émission. Mais en tout cas, merci qui nous partage avec nous un petit bout de, ou un petit passion cachée. Donc, d'après ce que vous comprenez, c'était une passion qui vous fait principalement dans la salle de bain. Et en tout cas, merci qui nous prête tout au jeu, surtout une sente ça pour nous. Alors là, nous, dernière partie, nous cause la jeunesse Rodriguez. Donc, en tant qu'un zen qui Pérez arrive à ce ban rêve. Qui vous pensez le nou banzen de Rodrigue?
1: Alors, moi, je suis très fière de la jeunesse Rodriguez. Nous avons un énorme talent, créativité, potentiel. Beaucoup jeunes, ils ont beaucoup grands rêves, mais parfois, ils n'ont pas osé faire le premier pas ou pensent qu'ils n'ont pas capable. Moi, j'ai envie de dire à eux qu'ils laissent la peur empêcher de faire ce ban rêve une réalité. Même si Rodriguez est une petite île, nous avons l'ambition. Cette cave immense.
0: D'accord. Et justement, comment vous trouvez vos parcours, surtout à travers Miss Fleur de Lys, l'ICAPAV, servi de modèle et surtout de source de motivation pour Coraz Banzen de Rodrigue, pour oser pour aller de l'avant et surtout prendre une ambition immense, comment vous faites dire?
1: Alors, si mon parcours cave inspire ne serait-ce qu'un seul du monde, alors moi je suis très heureuse. Moi j'ai envie de montrer. Ben, jeune qui pas besoin d'attendre à être parfait pour se lancer. Zut simplement besoin d'un courage d'essayer. Personne ne pas connaît de quoi il est capable tant qu'il n'y pas ose pour faire le premier pas. Si mon récit dépasse mes propres limites, alors chacun peut le faire.
0: D'accord. Alors là, nous pouvons vous inscrire pour l'avenir. Donc, si vous tenez pour tout 5 ans en avant, côte où tu peux trouver où Anisha épanouir et surtout qui ou tu as envie d'avoir été, surtout dans 5 ans, peut-être dans le travail, peut-être dans le business. Comment, que te trouves-vous dans 5 ans?
1: Alors, au moins dans 5 ans, moi, je suis content de finir de terminer mon étude. Exercer un métier qui me content et qui passionne moi, et qui aussi représente Rodrigue avec fierté. Moi, je suis content aussi également d'investir dans un projet qui encourage les jeunes à croire dans eux-mêmes, dans leurs rêves et développer leur potentiel.
0: D'accord. Alors, est-ce qu'il y a un défi complètement fou ou bien un projet secret qui vous pouvez envie réaliser ou bien dit peut-être un peu plus tard dans ou la vie en tant qu'adulte?
1: Alors, pour le moment, moi, pas vraiment un projet secret. Mon principal objectif, pour l'instant, c'est terminer mon étude et continuer construire mon avenir. Ensuite, moi, j'ai envie de réaliser mon rêve de devenir hôtesse de l'air. Parce qu'il m'a extra content voyager, découvrir de nouvelles cultures et rencontrer de nouveaux humains. La psychologie, lui aussi, est un sujet qui intéresse moi beaucoup. Comme on compte comprendre Manjimoun et pouvoir être comme Tokmo Kapav. Et bien sûr, moi je suis content aussi, peut-être qu'un jour, moi je représente Rodrigue en scène internationale.
0: D'accord.

0: C'est tout le bien qu'il nous souhaite, tout, qui représente Rodrigue, qui ouvre une hôtesse de l'air et surtout qui tout un rêve l'y réaliser. Alors, nous, l'émission, y appelle justement Zen en action. Et selon vous, qui ban action concrète vous trouvez que la jeune génération, et tout particulièrement la jeunesse rodriguaise, l'y bien faire pour l'y prendre en main sur l'avenir et surtout pour construire une meilleure société, une meilleure île Rodrigue?
1: Alors, moi, pensez qui ban jeune d'aujourd'hui, premier d'abord, j'ai besoin de croire en eux-mêmes. Zame pensez qui, à cause de jeune, ça veut dire qu'il y a une limite pour toi. Parce que nous, ban jeune, nous avons tendance à penser qu'à cause de nous, l'âge, il rend nous incapables de réaliser ban grand quelque chose. La maturité, elle parvient pas l'âge, mais aussi avec l'expérience de la vie. Ban défi qui ou non pour surmonter et ban leçon qui ou apprendre. Chaque jeune a un potentiel, a la voix et ban idées qui peuvent contribuer pour construire un avenir meilleur. Je dis bise dans le courage d'oser, prendre ban initiative et avoir confiance dans notre propre capacité.
0: D'accord. Et justement, donc, nous avons une dernière question. Donc, là, c'est un message que je peux adresser à aux mêmes enfants, surtout qui, là, on arrive 18 ans. Quel message tu peux murmurer à l'oreille de Anisha quand elle tient 5, 6 ans, 7 ans? Quel message tu peux avoir adressé?
1: Alors, on peut un grand quitte pour dire Ali, parce qu'il comprend beaucoup d'affaires très tôt. Mais c'est avec maintenant pour dire Ali, c'est continuer à rêver. Même quand les autres doutent de toi, pas besoin de payer pour échouer, car chaque échec pour approche-toi de la personne extraordinaire qui te définit. Ben, l'obstacle, pas là pour toi arrêter, en fait, mais plutôt là pour rendre toi fort. Quoi toujours dans toi, quand un jour tu pourras réaliser une bonne affaire qui
0: Qui peut être
1: te
0: pas
1: pas te pas tu peux imaginer même qui arrive toi.
0: D'accord. Alors, nous arrivons presque à la fin de nos entrevues, mademoiselle Anisha. Est-ce que vous avez un message pour adresser à Banzane qui peut écouter nous aujourd'hui, de Rodrigue, qui peut-être, puis on boite le pas, qui, par exemple, Vilnius, ou bien peut-être qu'il y en a une posée fou, mais pas connaît, qui bien faire. Donc, quel message tiens pour adresser à
1: Alors, j'ai envie d'adresser moi à un jeune qui vraiment a besoin la peur pour avancer, pour croire dans eux-mêmes. Moi, aujourd'hui, moi j'ai 18 ans. Je fais gagner 18 ans, les 11 jeunes. Hein. Moi, c'est la plus jeune de ma candidate. C'était aussi ça qui tu peux faire mon peur, qui m'a pas pour ici, sûrement ça, l'épreuve-là, parce qu'il me lase. Mais comme on veut dire, je vais parler de ce lase, définir cette capacité. Un enfant surtout, qui peut-être 16, 17 ans, les cave, peut apporter plus qu'un jeune qui lit dans 20 ans, 30 ans. Mon frère, je comprends que la vie n'est pas résolue à ou l'âge, ou capacité, ou moyen, mais c'est pas aux propres déterminations qui vous peuvent arriver.
0: C'est un joli message qui nous adresse nous cet après-midi. Mais en tout cas, merci, mademoiselle Anisha, qui vous participe dans nous l'émission Zen en action. Merci qui vous partage avec nous l'expérience Miss Fleur de Lys et surtout qui vous préfère, surtout dans la vie en tant que zen. Et nous souhaitons bonne continuation dans la vie en tant qu'étudiante.
1: Merci beaucoup.
0: Merci à Franck Meunier qui assure la partie technique cet après-midi au micro. C'était Stéphane, mais restez branchés dans quelques minutes. C'est l'émission Ombre et Lumière de Rodriguez. D'ici là, portez-vous bien, profitez de la vie et semez de l'amour. Bye bye!

0: Bon après-midi à tous, j'espère que vous allez bien, que vous avez passé un excellent après-midi en compagnie de la MBC Rodrigue FM. Et c'est pour moi avec un immense plaisir qui me retrouve vous comme chaque semaine pour l'émission Côte d'Ivoire Banzom pour partager avec vous l'expérience et surtout vous vécu, vous l'émission Ombre et Lumière, le Rodrigue. Au micro, c'est Stéphane qui pour accompagner vous. Et aujourd'hui dans l'émission, moi avec moi, M. Jacques Béguet. M. Béguet, bon après-midi.
1: Bon après-midi Stéphane, bon après-midi tous les auditeurs.
0: Mais en tout cas, c'est avec un immense plaisir qu'il nous accueille ou dans nous l'émission. Alors, tout d'abord, présente vous-même et dis-nous qui vous fait un peu dans la vie.
1: Ouais, c'est-à-dire, moi, Jacques Lébégué, moi, un retraité, moi, je suis fonctionnaire depuis 40, on fait 44 ans en service. Et puis, ben, moi, retraité, maintenant, je dis, moi, je fais mon petit business pour moi.
0: D'accord.
1: Et oui.
0: Mais nous connaissons un peu plus de vous, même nous disons qu'il y a 44 ans dans la fonction publique. Mais tout d'abord, nous causons un peu où l'enfance. Alors, si vous connaissez nous, côté ça, on prend naissance et surtout dans quelles conditions on grandit.
1: Oui.

C'est-à-dire, moi, mon connaissance, grand B, que mes parents tirent là-bas, c'est-à-dire après qu'ils m'ont venu ici. C'est-à-dire, moi, l'enfance, je passe correct, correct, je tiens la frontière tranquille. Je tiens mes petits camarades, nous jouer, comment dire. À l'époque, nous jouer boule, tap tap petit boule la paille, nous jouer canette, nous jouer élastique. Et puis, ben, même dans mon enfance, même dans mon âge, quand il y a 8 ans, 9 ans, je commence. Et bon, parce que je grand du monde parce que nous échappé dans la pauvreté. J'ai beaucoup d'enfants. Mais moi, je commence depuis jeune âge. Je commence à travailler la terre. Je commence à occuper des animaux. Après, à l'école. Alors, on sortit grand béni à l'école pour m'attirer, moi, assez, aller venir. Mais après l'école, nous avons des animaux, soit pour de l'acacia, de nez, des animaux fermés. Mais, et puis. Ben doucement, doucement, on grandit, ben, on arrête l'école dans le sixième, dans les années 70. Et le fait que mes parents, ils avaient beaucoup d'enfants, ils n'ont pas réussi à le collège parce que le collège est payant. Le collège est payant, mais quand même, ben, mon tracé, mon continue de travailler avec mes parents, puis tu es dans mon jardin, tu es dans plusieurs jardins, ils travaillent, ils apprennent à travailler la terre. Et nourrir les animaux. Et puis, ben, comme tu l'as dans l'âge 13, 14 ans, tu commences la pêche. La pêche avec mon cousin, la pêche ensemble. Et puis, la pêche, nous gagnons des petites affaires, nous utilisons l'aise, nous-mêmes, à l'époque, nous commençons, on va dire, déployer l'eau nous-mêmes, les bateaux nous-mêmes. Et puis, nous grandissons, mais dans les années 70, c'est-à-dire en 72 jusqu'à 76, tu as assez de stress. Mais, pourquoi tu as la terre, tout ça, le temps-là, parce que pas, les animaux paient mal, la terre n'a pas été produite, la pluie n'a pas été tombée, la cesse de l'eau loin. Nous sommes capables de sortir grand bien, la cesse de l'eau dans le roseau. Mais, pas tenant autant, bonnes affaires, là, mon parent, tu as manqué pas de. J'ai continué à travailler la terre parce que la terre est en revenu. Et là, on écoutait, mon père désobéissait, on continue à travailler. Un jour, mon papa dit à moi, nous pouvons pas quitter un jour, fais-moi apprendre le coude. Après, je me disais, j'ai un métier. Parce que moi, je suis le deuxième enfant dans la famille. Il y a 14 enfants, moi, dixième. Mais à ce moment-là, tu as une famille qui coûte dans pour matin. Hein? J'avais peine en place. Parce que papa, il y a une place pour mes enfants, mais quand il y a une place pour dire. Et finalement, je continue de travailler à la terre. Et moi, papa dit, mon papa, continue parce qu'un jour, les animaux prennent un grand valeur. La terre prend un grand valeur. Mais, en fait, on aime, papa, tu comprends ça, mais il peut dire. Mais là, je me rappelle à l'époque là, un taureau, un joli taureau, tu peux vendre 75 roupies, un mouton peut vendre 35, 20 roupies, mais calculer, nourrir même, mais la sécheresse peut être en plein dans sa bande l'année là, papa il a de l'eau, papa il a de la pluie. Après là, un jour, il a un problème de travail pour moi, il dit, pas d'apprendre mécanicien. Bon, non, il est mécanique, moi je connais, il y a un petit guide, mais mon père il connaît, il est mécanique, là, il y a un petit monde. Je vais vous faire apprendre mécanicien, volontaire. À l'époque, je n'ai pas payé, moi j'ai 16 ans. J'ai 16 ans. Mais là, Michel a dit oui, il vient de travailler, ben, c'est moi. Et il y a un petit carré dans le garage, mais pas prendre compte, apprendre, bien apprendre. Mon allée, je commence à travailler, je me rappelle dans les années 75, en avril. Je travaille, là, je finis rentre là-bas, je commence à travailler. On commence à apprendre, à découvrir des affaires un peu nouveaux pour moi aussi. Par contre, on a une machine, c'est la machine ouverte. Et là, écoute ça, c'est dans le garage de la police. Tu prends des enfants pour apprendre à travailler, c'est dans plusieurs, nous. On apprend à travailler. Un jour, au niveau bureau de la police, j'ai dit non, c'est des enfants-là. Je vais travailler, je vais trouver une récompense pour eux. Là, tu appelles nous un boy apprentice. Mais là, il fait un tracement, nous résiguons. On va dire, on est rentré en avril, en septembre, on commence à payer. On a eu à l'époque, on a gagné 200 oui, pour un mois. Mais nous sommes contents, on travaille, on continue de travailler. On appelle nous, un boy apprentice, nous

commence à démonter, remonter, et après c'est allé. Dans les années 78, 77, moi j'ai 18 ans, et là j'ai une licence. J'ai une licence motocyclette. Après, pour vous avoir une licence, mais parce que quoi, si vous avez une licence van, soit une loto, et finalement nous apprenons à prendre une récit. Après, en 82, mon marié, quand mon marié est là, mon transfert depuis garde de la police, mon rentre dans marine service, dans workshop, ça c'est une chapelle la marine service. Mais quand on a travaillé là-bas, travaille, mon petit jeune supervisor là-bas qui met tout son confiance dans moi. Tout bon la machine qui rentrait, par exemple, ambulance, par exemple, la machine de l'école. Mais tu vois, moi, là, moi, tu as dit, moi, ça va être mon pas ouvrier, hein, moi, c'est en train de même. Mais là, quand on va faire travail, vite, vite, nous rendre. Et tu sais, il y a une confiance dans moi, il donne moi mon travail. Et moi, on apprend, dans les années 86, moi, je viens d'ouvrier mécanique. Après, quand moi, je viens d'ouvrier, là, moi, transfère mon dans de l'eau. À Citronelle. Et là, quand on a travaillé dans de l'eau, moi je commence à travailler, faire des rebans découvertes, de bonne qualité moteur. Là, c'est moi aussi dans le côté Land Rover, ma machine, à ce moment-là, découvert ma moteur de l'eau, dans Rodrigue, côté de ma moteur partout. Et là, on commence à travailler. Moi, je travaille depuis là, mon marié, on commence à monter doucement. On arrive. On arrive trademan, mais avec mon trademan, mon père apprend, quand il m'a une expérience, tout bonne moteur, démonté. Mais là, c'est un supervisor qui s'appelle Raphaël, lui, qui fait faire. Il nous travaille ici, il monte notre travail ici. Nous connaissons beaucoup de choses, beaucoup l'endroit. Par exemple, nous garage ici dans Citronelle, nous amène ma moteur nous réparer. Et quand vous allez pas sur place, dans le bon site, nous allons dans la Bigarade, dans la rivière Banane, dans la Mourouk, dans la Gravier, dans la Corne du Roi, dans la BO8, dans le Corail, en Skito, Bétoval, il y a tout ça dans là. On a découvert à travers le travail là, mais en même temps on peut apprendre. Mais nous continuons de travailler, on travaille dans ce travail là, il y a moins de métier là. Métier, mais quand même, moi tu gardes la terre derrière, moi tu continues de travailler la terre, écoute moi. C'est là mon travail. Mais avec mon travail, dans les années 92, tout le monde avait commencé à changer. Commencé à mettre dans la pompe électrique, il n'y a plus de la pompe diesel. Dans la pompe électrique qui finit, il y a bien installé ça. Mais nous pouvons installer, nous pouvons apprendre toujours l'état. En 94, le gouvernement venait à nous poser, à nous, et tout le monde qui travaille dans ce secteur-là, bizarre, a suivi un cours à l'utilité. De là, mon MITD, le chou, on fait 2 ans. 94 jusqu'à 96. Ben, on continue à apprendre même parce que donc, il y a une cause qui dit dans la vie, jamais on finit à apprendre. Bien, continue à apprendre. Là, on finit à apprendre, on commence à la base, on compose, on a un certificat. Un 20 postes sorti. Ok, 26 sorti, autre formen. On sait y apply, par contre, on sait y apply. C'est apply. En 96, nous apply. 97, nous sortis formen. Nous passons formen. Et là, nous transférons dans la mécanique, normalement, en sol, dans de l'eau. Il n'y a pas de distribution de l'eau, réparation de tuyaux. Nous travaillons mal là-bas. Et en même temps, envoyez-moi à la ferme pour remplacer un inspecteur parce que l'inspecteur est à congé. On travaille là-bas. Mais là, comme on a le travail à la ferme, mon région depuis 4 ans jusqu'à Tamarin et puis jusqu'à Bémalgas. C'est-à-dire la région l'ouest là, mon travail net avec ben travailleur qui il y a beaucoup de monde travail, distribution de l'eau est difficile. C'est à l'époque là, dans les années 97, à monter 97 jusqu'à 80, jusqu'en 2000. Difficile, sur là-bas. De l'eau, tu peux commencer à rafaler, parce que tu peux gagner. Ça, ben, du monde commence à faire une manifestation

0: bureau barricade ses mecs, traverse camion,
1: Donc,
0: dans ses mecs.
1: c'est un trop
0: C'est là.
1: beaucoup.
0: Alors, mais mon compte travail quand même. Mais mon apprendre, c'est-à-dire mon saut de mécanique, mon tombe en plombier là. Là, mon apprendre plombier tout là. Mon trappe la clé avec mon bonne zone, donne coup de main. Mon père apprend toujours, mais mon tient une petite connaissance quand même. J'apprends toujours. Mais là, avec les temps, eh bien, un jour, un poste workshop supervisor est sorti. Je me rappelle. Mais là, mon apply, comme ça, mon apply, eh bien, vous connaissez, mon père travaille là-bas. Dans des lots, on va passer un workshop supervisor pour en sens tout bas de la pompe, la rotrigue. Mais on appelait, après un jour, après mon interview, on a fait mon interview, à passer un mois, là, un jour, on m'a une lettre, c'est bon ça. Mais on promote à ce workshop supervisor, on vient travailler mal bas. Mais là, on est sorti la ferme dans les années 2006. Je viens travailler à Malabar. Là, nous commençons à faire notre découverte. Tout le monde a la pompe électrique, comment on dit, une désalination. On commence à faire refaire la bande forage encore, de l'eau, le souterrain. Mais on a notre équipe, on a le travail partout. Mais tout le monde est satisfait de notre travail. Mon travail, c'est qu'à dans les années 2019, il a mouru à 60 ans. Il m'a arrêté. Il est là, mais quand même, on a dit, on va retourner au travail. Mais moi, mon fier, mon parcours, mon bien travail, pour dire que c'est tout. Et moi, je compte beaucoup de choses. La dernière, en 2019, étant Covid prend, m'a fait qu'arrêter. Alguien m'a panne en sous-anglais, sur traitement de l'eau, tombe en panne. Une très bonne plante là, tombe en panne, et malheureusement, tu n'arrêtes pas de travailler. C'est grâce au technicien qui vient me parler, tombe malade ici. Il y a un problème, ça me bloque, là, c'est après une refaire. Mais sinon, mon parcours, voilà mon travail, tout ça là, mon workshop, tu vois, mon sortie foreman, mon sortie boy apprentice, mon tradesman assistant, mon tradesman, mon foreman, mon promoteur, mon workshop supervisor. Mais mon cas, il y a beaucoup de travail, tout le monde correct du monde. Ça veut dire que tout le monde travaille avec moi, non correct, que je m'appelle mon mazo même. Pareil comme on a travaillé, mais si tant que mon petit correct, je ne vais pas dire que je là pour dire faire ça, mon petit donne la main, mon petit mettre la main dans la chose. Mais mon ban supérieur aussi, tu bien correct, moi, tu mets confiance, tu travailles faire, mais ça veut dire une récit, oui. Mais il y a une continuité qui peut faire. Quand tu te souviens de la pompe, il n'y a pas tout là, mais il y a
1: d'accord. Mais justement, si par exemple, nous faisons une relecture ou la vie, ou la vie en tant que travailleur, est-ce que tu pensais à l'époque qu'il y a une grande expérience que tu n'as pas beaucoup de travail là?
0: Non, ça veut dire aucun du monde n'a pas naissance, c'est un métier. Right? Nous pas naissance ni professeur, ni police, ni rien. Vous apprenez. Ben moi quand mon enfance mon papa n'a pas mal travaillé là-bas dans mécanique puis il allait comme ça mais c'est moi il apprend mais mon pas de quoi jamais mon pas ne pense pas au devant pas arrivé moi mais mon tour mon est mal formé il peut aller venir mais mon pas ne pense un jour mais finalement l'esprit saint fait tout doucement doucement il allait mais ce que moi arrive
1: d'accord. Alors, justement, est-ce que vous êtes capable de dire nous, est-ce qu'il y a une qualité pour faire un travail? Parce qu'il travaille moteur, travaille chez toi avec Dimoun, vous êtes capable par exemple d'interagir avec Dimoun, est-ce qu'il y a une bonne qualité pour
0: faire? Oui, d'accord. Tout d'abord, ce qui vous a besoin, c'est un amour pour faire le travail que vous pouvez faire là. Et en prendre, je veux dire, vous avez une obéissance aussi. Vous supérieur. Il y a des bonnes affaires, même si vous n'êtes pas capable, vous essayez, vous posez des questions, vous demandez, vous fouillez. Ben, vous avez tout ce que vous faites, vous avez l'amour dans ce que vous faites. Et là, au fur et à mesure, vous êtes beaucoup content de tout le travail que vous faites. C'est-à-dire, vous avez fait un travail là où vous dites, ouais, mon frère, ça, il est bon. Mais vous supérieur, il y a qui paye tout. Il connaît où faire, il est bon. Ça veut dire, il connaît, il met confiance en vous. voilà ce qui vous vient, bonne qualité. Même tous les jours, toutes petites choses, vous voulez apprendre. Un longtemps, il y a un petit casse macadam avec Timor et tout. Mm-hmm. Ça aussi apprendre. Vous apprendre connaître qui flanque au slaïté pour casse-lui. Un mort sans gâteau piment. Vous apprendre. Pour lui faire ce gâteau piment, pour lui faire un bon la pâte, pour dire mon apprécier. Vous apprendre. Mais dans toutes petites choses, vous apprendre, mettre l'idée, après, vous avez l'amour dans ce que vous faites. Et croire ou croire dans ce que vous pouvez faire aussi.
1: D'accord. Alors, vous trouvez que la croyance dans mon Dieu joue un grand rôle. Et est-ce qu'il arrive un moment que vous pouvez trouver, vous pouvez dire, vous battre avec un mire, pas que vous connaissez, c'est à dire, ou que vous jouez des bouts, que vous avez un moment donné, ou que vous finissez par pas abandonner, mais que vous continuez
0: à écrire. Non, non, mais c'est-à-dire, capable, c'est normal, comment dire, je pensais sauter, disons, moi, tu peux faire mécanique. La main est sale tout. Mm-hmm. Moi, tu peux rouler le pompier. Mm-hmm. Moi, je ne sais pas si tu as fait court. On sait qu'il y a un garde de prison. Mais il n'y a pas de bon. Ah, après, moi, je dis non. Moi, je reste là même. Moi, je travaille là même. Moi, je mets mon carrière net là-dedans. Moi, je mets mon esprit. Mais je grandis tout. Moi, je ne fais pas avec ça. Moi, je vis, je vis bien ici.
1: Et il y a combien d'enfants oui,
0: c'est-à-dire, moi, j'ai 4 enfants, des garçons, des filles.
1: Et justement, qui a une valeur ou transmettre à aux bons enfants qui ont envie, par exemple, de transmettre à aux bons enfants, à tout.
0: Par exemple, disons, aux bons enfants, quand j'ai une tourment, disons, ils connaissent moins travailler. Hein. Mais ils m'ont toujours une bonne valeur qui, c'est bonjour, respect, le plus gros affaire qu'il y a à faire dans la vie, c'est le respect. Si vous respectez un monde, il y en a pour respect. C'est-à-dire, mais, en ce moment, les enfants, quand ils grandissent, ces quatre enfants-là, tous les autres camarades, mon camarade, tous ceux qui sont camarades et les autres, mon camarade, et les autres, d'ailleurs, quand je suis allé, je suis allé à l'école, jamais je n'ai pas gagné un drapeau pour dire que je ne suis pas là-bas, mais finalement, je gagne une félicitation avec Dieu pour dire, hé, ou garçon, tel, je dis, oui, il me fait mauvais, non, non, non. C'est un bon camarade, ça. Ou tu fais un tel, je me dis, oui, qui n'a arrivé. Non, mais ça, non, non, non, je suis content. Ça, c'est bon. Ben, dans mon avis, ça, je enjoy ça. Je suis content parce que je me montre aux autres qu'on vient, qui me fait, qui ne va pas faire. Il y a même des enfants, un an, ça fait une randonne. Par exemple, un an, rentre dans le scout, un an, rentre dans la Croix-Rouge, un an, il fait servant. Je veux dire, pas moyen qui me ramène d'eux. Je suivre un peu et je peux travailler, je gagne là.
1: D'accord. Alors, nous marquons une courte pause musicale. Tout à l'heure, tu fais cause l'Esprit Saint. Ben, mon propos est avec un auditeur qui nous écoute ensemble. Une santé de chaîne rose. Saint-Esprit souffle. Moi, il existe après une autre santé en vous qui nous demande. C'est une santé de Franck Miguel. Il nous écoute. Adieu. Je le candide. Nous revenons juste après. Et pour la suite, vous êtes l'émission Ombre et Lumière, le Rodriguez.

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0: Alors, pour ben auditeurs, auditrices qui fait très joyeux de nous, bon après-midi, c'est juste l'émission Ombre et Lumière, le Rodrigue. Retrouve-moi là avec moi, monsieur Jacques Lévégué, qui nous raconte nous un peu comment il est sorti Boy Apprentice, l'invine Assistant Tradesman, Tradesman, l'invine Foreman, et surtout l'invine Workshop Supervisor. Écoute, il apprend des mots de ban moteur, et surtout il adapte lui à ban changement qui n'est non dans Rodrigue. Écoute, il y a une idée qui, quand on gagne relaxé sur la vie, il n'est pas super expert. Qui a délégué tout ça, bonne opportunité pour prendre un travail qu'il exerce jusqu'à sa retraite. Alors, justement, là, nous proposons un petit guide de l'eau ou parcours dans le social, surtout, ou l'engagement. Alors, justement, qui est l'importance de l'engagement lien, dans la, surtout l'engagement social, religieux?
1: C'est-à-dire, l'engagement qui maintenant, sur l'importance, c'est qui ou développer ou apprendre. Et dis-moi aussi qu'on nous, on va dire, nous vivons une amitié assez large, nous vivons fraternelle, mais voilà, c'est qui m'ont beaucoup, on a fait, on a fait step by step, ben, quand on a même moi aussi, on compte beaucoup.

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Si vous êtes content, parce que dans, même dans l'église, même dans le social, mon bien travail, je connais. Parce que si tout ça, une colonne qui est dans la terre, on plante ça volontaire. Ça. On s'arrêtait, fouillait, on s'arrêtait dans le monde, on plantait. Finalement, après, quand on a une langue allemande, quand je suis jeune, pas si on a trop langue allemande, je suis dans un club grand B qui s'appelle Albatros. Jeune, je suis dans 16 ans, 17 ans. Mais après, au fur et à mesure, quand on a travaillé, on a bien abandonné. Mais après, quand on a marié, je suis dans la CE quand je suis jeune. Mais après, quand on m'a marié, je me suis dit à la messe, je me suis sorti ici dans la messe pour m'attirer, aller venir. Et quand maintenant, tout nous allons venir ensemble. Et nous, on m'a dit, on appelle nous demain. Mais ils ont pas été capables de faire 4 et 6 dans le village parce qu'il y a 10 personnes qui ont 4 et 6. Sans réfléchir, on nous dit, oui, il y a un problème, nous aider. Et on dit, on fait 4 et 6 là-haut, pour ce bâtiment qui est en rose là-haut, là. On fait 4 et 6 là-dedans, on est en 4e, pour confirmation. Il fait 4 et 6, moi et mon madame, nous faisons, nous sommes dans un enfant petit, dans mes nous. Après, nous avons une formation pour maturin, dans tous les mois, nous avons une formation. Et puis, au fur et à mesure, quand nous faisons cette affaire-là, nos enfants sont comme nous, nos parents sont comme nous. Mais nous enseignons à nous, écoutez, le travail est fait bien, mais M. Béguet, nous faisons venir un formateur. Moi, je respecte, moi, je vais attendre un formateur, je t'appelle moi. Et là, au moment où faire le formateur, je donne moi un cours. Mais là, vous faire formateur avec le 3, 4 et 6, dans le village. Les trois, ça, on fait ça. Et puis, doucement, doucement, un jour, moi, j'ai un travail, moi, j'ai un camarade qui s'appelle Michel. Et moi, ben, toi, tu n'as pas de tiens content de l'OAC. Et qui était l'OAC pour moi, c'est nul, pas de connaître. Moi, je dis, voilà, toujours bien apprendre. Mais comme on. En dialogue, il m'a expliqué moi, mais c'est une couple qui se joigne, qui réfléchit à la ville, à l'actualité, tout à fait. On essaie de rentrer, mon jeune, ça. Il m'appelle moi, Saint-Gabriel, pour faire une formation résidentielle, lui, tu fais, m'a dit, pour adapter avec ça. Et voilà, moi, je jeune beaucoup, je grand monde, comme Maximilien Jean-Louis, Ronald Milassar, et Ville Raboud, tu vois, nous, du monde qui nous joigne, nous travaillons ensemble, monsieur Maxime Barala. Il y en a d'autres, tant d'autres encore, qui nous viennent, mais là, au fur et à mesure, doucement, doucement. Et nous, sans réfléchir, dans la réunion, je dis à mon frère, ben bon, pendant le mouvement mondial du travail chrétien, puis je viens, ben pour envoyer-moi. Pas trop comprendre, mais. Premier coup, je dis à mon frère, là, et là, les îles de l'océan Indien se joignent par le mouvement chrétien, l'action catholique. Tu as vu mon Maurice. Mon allé, moi, avec M. Ronald Milaza, nous avons participé, puis nous avons réuni, Malgas, Mourtier, et nous, Rodriguez, nous avons travaillé là-bas à peu près plus qu'une semaine. Et nous avons retourné en 1987. Et aller en 1996, c'est que Rod Dimoun parle représente Rodrigue au niveau international. Finalement, dans l'OAC, c'est même là. Je n'ai pas le monde, je m'en parle, nous ne pouvons pas envoyer toi. Je ne comprends pas, moi aussi, je m'en ai besoin de ça aussi. Je trouve, moi, je connais mon DLOAC, c'est comme ça, je trouve une bonne qualité. Mais finalement, moi, je représente Rodrigue en 1996 à Portugal. Le mouvement mondial travailleur chrétien. Il y a tout bon pays joigne une explique la vie de travailleurs chrétiens comment était comment était. Il y a nous plus que 50 pays nous joigne. Nous travaillons ensemble, il y a une part ça. Ça mon content et continue mais un jour un camarade aussi inquiètement moi dans la loi c'est là. Pour être mon prendre dans un syndicat. Vous rentrez pour des amotionnements, Bélair et Guédement, pour rentrer dans le comité, on est rentré. Mais depuis en 92 jusqu'à 97, mon membre comité, et moi j'ai l'ONU officier, c'est trésorier, l'ONU officier, dans le syndicat Rodrigue Government Employee Association. Mon membre, madame, syndical au terrain, tout ça. Mais allez doucement, doucement, parce que dans l'OAC, quand il apprend nous,
quand on m'a mis l'oisé, et même débit ça. Il est le voile.

0: juger agir. Mais mon service dans mon travail, le voir les juger agir. Mais mon service dans mon travail, ça me permet de moi, faire moi connaître un droit, un autre droit. Mais là, on rentre dans le syndicat, on continue dans le syndicat jusqu'à mon retraité. On est dans le syndicat net avec autant de mes camarades qui m'y sont. Mais en même temps qu'ils sont dans le syndicat, on continue mon l'église, je viens de résoudre mon l'église. Mais maintenant, après, ici, dans Vierouz, c'est dans la même loi. C'est qu'ils utilisent contre moi ici. Contre moi-même ici, là. Et après, finalement, on prend une tombée, un débat, une ferme. Mais comme ça, on continue à le moulin, mais on continue à faire ma activité, disons, aussi dans le conseil paroissial. Et quand on a une petite ferme, on travaille ensemble pour relever les fonds pour l'église. Mais là, on dit, Marseille, diamant, ça, mais nous voulons tout dans la communion. On dit, mais pas de problème, essayez. On donne la communion dans l'église pour Mathurin. Après, je me suis en couple. Moi et mon mari, nous donnons la communion. Parce que je vous dis, nous donnons la communion. Et ben, l'engagement qui m'est en cause, c'est-à-dire, comment on se donne la communion, je me dis, bon, ben non, ben là. Comment se trouve un groupe d'hommes gambés, trouver que je me disais, puis manque d'hommes pour ramasser des hommes, il faut un groupe. Et du coup, on a un invitement pour faire une réunion, gambé, on est allé dans la chapelle Saint-Paul. Et voilà, on commence, j'ai un groupe eh ben, dans les années 2012, tu fais le premier fête de ta famille, écoute, Monseigneur Harel, tu es avec nous, tu fais un lancement. Tu donnes sac du monde de la musique, tu regardes ça à l'immédiat. Mais depuis 2012, moi dans le comité aux hommes, c'est 14. 14e édition, il gagne là, ben, mon rôle là, il finit arrivé. Il gagne promotion.
1: Il gagne promotion pour le président. Le nouveau président.
0: Nouveau président, groupe somme.
1: Alors, justement, donc, est-ce que vous pouvez dire nous. En bref, pas dire que tu ne peux pas connaître qui est un groupe zone. C'est quoi un groupe zone?
0: Oui, c'est un groupe zone. Il y a beaucoup de villages, il y a un groupe. Je dis groupe zone, mais après il y a des débats qui passent. Un groupe zone, c'est une place que les hommes jouent. Je cause, je raconte, je tire la joie, je raconte la peine, je viens pour attendre, et c'est un endroit que je l'écoute. Il y a des hommes. Et là, un an qui vient, après tout aller. Mais finalement, si on a 15 hommes qui viennent après, on ne réussit quand même 7 là-dedans. Super. Alors là, c'est ben hommes là, c'est une place que nous, des fois, nous valorisons. Beaucoup de monde disent, mais qui est dans un groupe d'hommes là? Pas connu. Mais nous réfléchissons. L'évangile, nous faisons autres qu'on les plus, nous faisons autres qu'on les autres, tout le monde. Il y a une lavasse qui nous fait, il y a un travail, par exemple, dans le village, si nous connaissons des vieux qui sont allés pour une dalle, faire une affaire, mais nous aider, nous pour un homme là, mais pour aider, qui arrivait, on dit que tout le groupe d'hommes prend l'ampleur dans votre truc. Pas tiennent beaucoup à l'époque, dans les années 2000, que tiennent une synode. Dans Rodrigue, tu es dans 5 commissions, tu peux travailler. On trouvait que les hommes peu présents dans toute instance. Même dans l'école Pitié, les hommes pas trop disent Madame Galé, côté 4 et 6, quand il y a une réunion, puis beaucoup de Madame Galé. Alors on trouvait que les hommes pas trop présents. Alors on dit avec ça, la commission a décidé de nous mettre un pastoral en place, que capable de groupe les hommes. 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C'est bon homme. 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Ben, des fois, quand il y a un petit défaut, il y a un défaut là, couverture qui est bon là. 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

0: tout. Ben, donc, je vais être satisfait aussi parfois quand je saute là. D'accord? Mais dans, avant que quand tu commençais, juste dans Saint-Gabriel, tu es dans ça. Tu as une équipe. Après, finalement, il lance. Mais ça, il y a eu Grand Ben, il y a eu Béozut, il y a eu La Ferme, il y a eu Brûlé partout. Je dis, dans tout ça, l'endroit-là, il y a un groupe d'hommes qui ont dit, Joanne, viens réfléchir ensemble et plie comme je dis.
1: D'accord. Et c'est moi, étant donné qui est le nouveau président, alors, qui va une quelque chose ou tenir à cœur, qui ou t'avouer, qui met en place ce même groupe d'hommes, une initiative qui. Capable de mettre dans un groupe zone pour permettre qu'il y ait un plus d'hommes qui intègrent dans un groupe zone.
0: Voilà. Moi, je ne prends pas nécessaire qui est là, c'est dans M. Baptiste qui est là avec M. Berti. C'est un petit co-président, M. Berti, co-président, M. Baptiste, petit président. Ben, nous travaillons ensemble beaucoup de temps. Et moi, je dirais que c'est une continuité. Mm-hmm. Nous continuons, mais quand même, nous pouvons faire une relevé tout dans l'équipe. Qui dit peu mot, qui pas peu mot, qui tombe et vient qui est en course, nous revisite Zot, nous essaye réamène Zot pour, on va dire, peut attirer l'équipe un peu plus. Nous sommes aussi capables, pour vous donner un exemple, nous sommes capables de gagner un peu plus d'hommes. Voilà ce qui, moi, je souhaite, que nous continuons dans cette année, qui peut continuer, nous allons.
1: D'accord. Alors, c'est moi, là, nous arrivons à la dernière partie de notre entrevue, que nous causons principalement dans les hommes d'ordre. Qui vous pensez concrètement le nouvel homme aujourd'hui dans le week?
0: Ben, nouvel homme, c'est-à-dire, des fois, je tenais le bon potentiel. Des fois, il y a un affaire que j'ai envie de dire, peut-être, je ne parle que je peux dire. Mm. Et puis, il y a une autre affaire qui est unie, disons, avec modernisation. Mm. 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On ferme nos autres mêmes de bien matériel, de matériel. 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Ben, mon pensée, nous pouvons pour bonnes hommes et peut-être les autres peuvent guetter, les autres peuvent gagner revenir.
1: 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Alors, ou même on dirait qu'un parmi les défis qui nous ont fait passer la modernisation que nous avons pu renfermer les autres mêmes, mais est-ce qu'il y a des autres défis qui nous ont, un groupe d'hommes surtout, nous apportent attention?
0: 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L'alcooliste, le tabagiste. 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Faut dès que moi dire, nous éviter ça, nous pas laisser nous tenter par ça. Mm-hmm. Même un matérialiste qui est là, moderne, nous pas trop laisser nous tenter par ça parce que ça prend une mauvaise catastrophe.
1: Une mauvaise direction.
0: Oui.
1: D'accord. Alors, comme avant dernière question, Monsieur Béguet, oui. Alors, qui vous vision pour une zone d'Orotec dans 50 ans?
0: Ben, si nous continuons à nous perdre là, ben, je pense nous vous continuons avec un programme, par exemple, pour aider à faire une formation, pour être capable de comprendre qui direction nous peut aller. Mais je pense que manière qui peut aller, nous prenons comme lundi saint, ça pour nous, annuel, nous regroupons tous les hommes, nous faisons la fête Saint-Joseph, et nous faisons la famille. Mais mon pensée, si nous allons dans cette direction-là, même 5 ans, dans 10 ans, 20 ans, nous pouvons continuer chemin vers une beauté, quoi. Mm. Une zone pour capable vivre ensemble, partager ensemble.
1: Une certaine fraternité.
0: Oui, fraternité. Oui.
1: D'accord. Et même on disait qu'il y a lundi saint, il y a fait ça, je vais faire la famille, mais il y a aussi une journée internationale, une journée différente en novembre, donc peut-être quand c'est un petit.
0: Je pensais parce que dans le passé, il y a un peu de gens qui ne sont pas libres. Il y a des gens qui ont participé, moi-même, j'ai participé. Mais là, moi, je vous ai mis l'accent là, faire juste redécouvrir cette journée, pareil comment. Je suis la femme, maintenant elle a une ampleur là, mais je pensais que nous sommes aussi les cousins.

0: citoyens qui, la journée Banzom là, en novembre là, qui a grandi, qui
1: d'accord. Et qui message adressé à Banzom, qui peut-être avec un vers qui j'ai besoin de tourner, surtout si par exemple c'est un action budget, c'est un ban d'agro, beaucoup de choses les quais, donc qui message tient pas adressé.
0: Par exemple, dans donc on va dire dans Vicaria, il y en a un noyau. Et dans ma paroisse, il y en a un curé qui est avec le banc de noyau. Mm. Ben, je invite tout le monde, donc ceux qui ont envie de nous, je vais dans ma paroisse, je prends un renseignement avec, même un curé, qui peut être content de nous, qui connaît quoi pour aller. Et là, comme ça, nous pouvons gagner la masse. Ben, je invite tout le monde, pas hésiter.
1: D'accord. Voilà. Mais en tout cas, merci M. Bégué qui a participé dans mon émission Ombre et Lumière, le Rodriguez. Merci qui a partagé avec nous l'expérience et surtout la vision pour les hommes et surtout pour la continuation.
0: Merci beaucoup.
1: Merci au personnel technique de la MBC qui n'a assuré que l'émission passe dans les meilleures conditions possibles. Au micro, c'était Stéphane. Moi, pendant le plaisir pour être aujourd'hui demain matin, vous êtes l'émission matinale Levé Oreille. D'ici là, portez-vous bien, profitez de la vie et semez de l'amour. Bye bye.
0: Bye bye.

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2: Pile 18h à soir, on espère qu'il est au correct et qu'il est où la journée bien passée. Nous commençons nous, la soirée avec un journal 6h tantôt et nous accueillons Mario Lisette. Mario, bonsoir.
3: Merci Miss Calamel, bonsoir aussi. Madame, ici, bonsoir et merci aux Périgeois nous pour nos journaux. Nous démarrer avec un nouveau titre. Contrôle population lycéenne dans Rodrigue pour une campagne stérilisation gratuite en septembre avec collaboration d'une équipe vétérinaire depuis Maurice. C'est une délibération conseil exécutif qui est issue hier. Constance Tekoma, 17 employés, une récompensée pour cette fidélité pendant une cérémonie hier soir. Chef commissaire a insisté sur l'importance de formation et de professionnalisme. Le plan national pour lui, manifestation contre projet réforme Basic Retirement Pension. Et que dehors cancer, une étude suggérée qu'il y a une simple prise de distance est capable de détecter jusqu'à 3 ans avant diagnostic. Santé canine, une campagne gratuite stérilisation lycien pour une ordre Rodrigue en septembre prochain et que dans le cadre de ça, l'exercice, la commission la requitire pour collaborer avec une équipe vétérinaire Maurice. Conseil exécutif, il prend note de ça lors de ce dernier rencontre. Les autres sujets qu'il a abordés lors de sa rencontre-là avec Isabelle Fatema Mode.
4: Pendant sa rencontre, le conseil exécutif finit aussi prendre note organisation ban réunion mensuelle avec tout ban commission concernant plan travail annuel pour l'année financière 2026-2027 pour assurer un meilleur suivi et un contrôle plus strict mis en œuvre ban mesures budgétaires. Un programme formation intensif en zone sur l'efficacité personnelle pour organiser les 21 juillet 2026 dans centre développement ban ressources humaines Antoinette Prudence dans Malabar pour ban fonction. Commission fixation mal prix pour procéder à l'application version plus longue Price Stabilization Fund PSF Subsidy Scheme et enfin délégation des prix Rodrigue pour participer à 5e édition Festicite Madagascar qui peut dérouler dans la baie Scalava Diego Suarez en Tiranan depuis les 14 jusqu'à les 16 août 2026.
3: Tourisme, il est resté un des bons piliers de l'économie Rodrigue, il est donc primordial qui personnel Rodrigue, qui évoluait dans sa secteur-là, donc l'île, zut professionnel. C'est ce qui, chef commissaire François Grandcourt, il soulignait hier dans sa lit, lors d'une remise certificat à 17 employés, Constance Tekoma, qui compte plus que 14 ans, service au sein de sa établissement-là. Isabelle Fatema Mode.
4: Je suis une résoigne à l'établissement hôtelier chez la côte Est Rodrigue-Land en 2012. Roselina Thérèse et Marcine Ravina font partie de 17 employés qui finent recevoir ce vendredi après-midi-là un certificat qui récompense de 14 ans l'année service au sein Constance Tekoma. Une véritable fierté pour ça des madames-là.
5: Ça fait 14 ans aujourd'hui qu'ils sont dans l'hôtellerie à Tekoma. Nous sommes dans des hauts et des bas, mais seulement nous persévérons et nous allons parler plus loin avec Constance Tekoma aujourd'hui.
6: Constance Tekoma pendant 14 ans et j'ai débuté en 2012 et j'ai débuté comme superviseur restaurant. Et après, j'ai grandi à la réception et là maintenant, j'ai un front office supervisor. Et avec Constance, j'ai appris beaucoup, j'ai gagné beaucoup de formation et j'ai remercié Constance en même temps, Trimétis aussi, qui me fait à moi grandir.
4: Sans autre bon employé, un hôtel n'est pas capable de fonctionner. D'où l'importance encourage autres et valorise autres.
7: Dans le monde de l'hôtellerie, comment nous te dire, nourrissesse, ce n'est pas bâtiment qui nous construire, ce n'est pas l'équipement qui est là. Nourrissesse, c'est surtout tous les hommes et les femmes qui l'a passionné, grand matin jusqu'à tantôt, la pluie, soleil, cyclone, comment nous dire, recevoir une distinction pour tout ça longue l'année-là, est bien plus qu'une récompense. C'est une reconnaissance, un parcours.
8: Je fais une prouve de loyauté, je fais une prouve et là, de sincérité envers la compagnie. Et le succès, bien sûr, je fais une forme partie

0: là de succès de cet hôtel. Bel hôtel, mais sans eux, n'ont rien pas capable à faire. Alors, c'est très important. Et pour cette raison, ce soir, nous, je voudrais dire un grand merci. Et là, pour votre collaboration, votre professionnalisme, votre dévouement.
1: Rodrigue est désormais connu à travers le monde grâce à ses différentes participations à la foire internationale. C'est le commissaire François Grandcourt financier demande à tout bon acteur secteur touristique préserve toute l'accueil les Andes.
2: Il y a pas autant qui nous n'a ban Rodrigue qui formé, qui a dans l'expérience, parce que l'industrie touristique à Rodrigue, il peut appeler à grandir et il peut appeler aussi à monter en gamme. L'industrie touristique à Rodrigue, il y a un pilier, il pourrait pilier économique de Rodrigue. Et ce qu'il nous demandait de l'hôtel, c'est que l'accueil légendaire de Rodrigue, il reflétait dans l'hôtel. Très important qu'il nous continue progresser dans le tourisme, mais il est important aussi qu'il reconnaisse ben, ce qui nous brillait.
1: Inaugurée en novembre 2012, Constance Tekoma compte à ce jour plus qu'une centaine d'employés.
3: Et après l'effort, l'Air Liti a ban récompense ce samedi après-midi là. Environ 70 zènes lauréats, grades 5, 6, 7, 8, 9 et 11 qui ne distinguent zut, donc lors du concours de l'Alliance française l'année dernière. Ils recevront zut certificat et zut prix à l'antenne locale à Pointe-Canon. Et ça ban à élèves là, zut notamment excellé en grammaire, en vocabulaire, en composition, compréhension de texte, ainsi qu'ici dans l'exercice ban texte pour corriger. Cathy Auguste.
4: Man a visage rayonnant de fierté, sous ban applaudissement des autres ban pros, camarades et enseignants, ban zen fin récompensé pour ce travail, persévérance et maîtrise la langue française.
5: Bon, d'abord, si je gagne le premier prix, après être man zé formulé, révisé, je viens à la française, je vais apprendre bien à l'école, je suis passionné à la langue française.
6: Bon, je remercie tout le monde qui accompagne moi durant ce parcours-là, mon expérience si bien enrichissante. Ça me permet de développer ma connaissance dans le français, la culture française et d'améliorer mon français à l'école. Si tu as chaud, dicter vocabulaire, des choses premières, une grande fierté, une la joie, tout.
7: Moi, quand on me suit le cours, on a de nouveaux camarades. On apprend beaucoup qui sommes. On apprend à lire bien, sans faire faute, lire rapidement, faire dicter la grammaire. Donc on écrit tout le bon mot, le bon syllabe. Aujourd'hui, c'est les fruits de mon travail dur.
8: Je suis très heureuse, je suis fière de moi-même pour les efforts que j'ai faits. J'ai bien appris, je suis une passionnée de la langue française. J'ai pu me perfectionner au niveau de la grammaire, vocabulaire et l'orthographe.
4: L'Alliance française devait poursuivre ainsi sa mission promouvoir la langue française et qu'encourage l'excellence académique à travers un concours destiné à Manzen, différents grades. Son président Denis Grandport, fin profite de l'occasion pour exprimer ce souhait, trouve une hausse nombre d'inscriptions
9: si
4: au prix à l'institution-là.
9: Ça fait un grand plaisir pour moi aussi d'être présent parmi vous aujourd'hui. Surtout de voir l'Alliance française, la salle, rempli, ça prouve qu'il y a une motivation extrême à Rodrigue. Il me faut que l'année prochaine, que ce soit encore plus rempli, parce qu'on aura beaucoup plus d'apprenants. L'Alliance française, c'est une vieille, vieille organisation, fondée en 1884 à l'île Maurice. Il faut pouvoir valoriser cette organisation et faire véhiculer les informations.
4: Ça, l'étape là terminée. Ban cours pour ban élèves grade 8, 9, 10 et 12 péré prend en septembre. C'est également à sa période là qui pour commence l'exercice enregistrement pour ban collégiens en vue l'année 2027.
3: Au plan national, marche pacifique dans Bonne-la-Rue, la capitale, à l'appel plateforme commun syndical, une mobilisation contre un projet réforme basic retirement pension. Ça a démarré vers Iner tantôt, devant Sainte Marie-Reine de la Paix, et que Ban Dimoun Toulaz, une masse à côté Ban Syndicat, pour demander maintien l'état.

0: présidence. Je t'appelle aussi à une consultation avant tout projet de réforme. Suivant une enquête menée par Combating Against Trafficking in Persons Unit Central CID, un homme 44 ans résident dans Caen, Carole Le Bouchon, il n'a poursuivi en cours de district de Grand Port pour qu'il employe un étranger qui paye un permis d'emploi valable entravant Non-Citizens Employment Restrictions Act. L'IN trouve coupable le 10 juillet 2026 et qu'il n'a condamné pour payer une amende de 90 000 roupies. Et puis, dehors, le 20 mai 2025, un chercheur Johns Hopkins a annoncé qu'ils ont un repère, donc une trace ADN tumorale dans 10 ans, plusieurs années avant un cancer, une avancée spectaculaire, mais entouré beaucoup de réserves médicales. Une équipe Johns Hopkins University États-Unis fait publier dans revue Cancer Discovery, le 20 mai, donc, un résultat qui frappe ban l'esprit côte des trois patients et une simple prise disant donc à une permet pour repère ADN cancer jusqu'à 3 ans avant diagnostic posé par un examen classique. De quoi nourrit l'idée des tests sanguins multicancer ou biopsie liquide capable pour détecter très tôt un grand nombre de tumeurs. Mon rappel le ban titre pour nous refermer nos journaux. Contrôle population lycéenne en Rodrigue, prenant une campagne stérilisation gratuite en septembre avec la collaboration de l'équipe vétérinaire depuis Maurice. C'est une délibération au conseil exécutif qui tisonne hier. Constance Koutekoma, 17 employés, une récompense pour votre fidélité pendant une cérémonie hier soir. Chef commissaire a insisté sur l'importance formation et professionnalisme. Le plan national pour lui, manifestation contre projet réforme Basic Retirement Pension. Et que dehors, cancer, une étude a suggéré qu'il y a une simple prise disant qu'il est capable donc à détecter jusqu'à 3 ans avant diagnostic. Voilà donc nos journaux définis ici. Merci au fin suivi. Merci Franck Meunier pour le support à la technique. Et dans un petit moment, nous vous retrouvons Miss Calamel pour la suite de l'émission. Le Rodrigue de Gaffin, vous de tout passer une très bonne soirée. Bon week-end et nous vous retrouvons bientôt pour une autre édition.
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beaucoup, Marie-Elisette, qui n'avait que juste avant. Merci beaucoup pour ce grand journal de 18h. Et nous arrivons déjà à 18h13 minutes pour tout de suite deux avis de décès. Alors, on nous prie d'annoncer le décès de Madame Darlina Constant-Périne. Le décès de Madame Darlina Constant-Périne, née Joli Cœur, aussi connue sous le nom de Nancy. Elle était âgée de 73 ans. C'est une ex-habitante de Grande Montagne. Le convoi mortuaire sortira de son domicile, mais la date et l'heure vous sont communiquées ultérieurement. Et on nous prie d'annoncer le décès de Monsieur Hakim Kanjon. Le décès de Monsieur Hakim Kanjon, aussi connu sous le nom de Tim. Il était âgé de 62 ans. C'est un ex-habitant de 80 ans. Le convoi mortuaire sortira de chez son frère, Monsieur Donald Kanjon, à 80 ans, demain, dimanche le 12 juillet, à 14h, pour se rendre en église Saint-Cœur de Marie à Port-Mathurin et de là au cimetière d'Anse aux Anglais. Amis, famille, proches, connaissances touchées par ces deux départs, l'imbécile vous présente ses plus vives sympathies.

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1: 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De communiquer pour ce soir. 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Enregistrement PFR jusqu'à mardi le 14 juin 2026 entre 9h30 et 11h30 grand matin et entre 1h tantôt et 15h dans l'après-midi dans la semaine. 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Elle a un communiqué du Central Electricity Board. Les abonnés de Songe, Pompé, Campol sont avisés que la fourniture d'énergie sera interrompue de 8h30 à 15h demain dimanche le 12 juillet 2026 en raison des travaux qui sont effectués sur le réseau électrique. La fourniture sera rétablie sans préavis à l'achèvement des travaux. Le CEB prie sa fidèle clientèle affectée par cette coupure de bien vouloir l'excuser pour tout inconvénient. Pour tout de suite, notre page météo.
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Nous page météo communiqué fin tiré à 16h30 en ce samedi 11 juillet 2026. Alors la situation générale des nuages venant du secteur est influence le temps local et de ce fait pour les prochaines 24 heures après quelques averses dans la soirée, il fera beau durant la nuit. Il y aura quand même des périodes nuageuses hein, avec quelques averses. Le vent soufflera du secteur est de 25 à 35 km par heure avec des rafales de l'ordre de 60 km par heure. Au niveau de la température minimale entre 19 et 21 degrés Celsius, la maximale sera entre 25 et 27 degrés Celsius. À noter que la mer sera forte au-delà des récifs avec des vagues de 3 mètres. Les sorties en haute mer sont déconseillées. Au niveau de la pluviométrie, durant les dernières 24 heures, Point Canon 0.4 mm de pluie, Plein Corail 0.7 mm de pluie et Patate Théophile 0.4 mm de pluie. Pas de pluviométrie enregistrée à Montagne du Sable, à Songe, ni à Rivière Banane. Par contre, marée haute à 22h27 et demain à 11h26. Marée basse à 16h13 et demain à 5h08. Le soleil vient tout juste de se coucher à 17h22. Et demain matin sera des nôtres dès 6h21. Alors qu'on trouve Tibor, les eaux commencent à faire, il fait assez tard. Hein, parce que 6h30, là, nous commençons à trouver un petit clarté dans l'île Rodrigue. Alors, en tout cas, les amis, tout ce qui nous capable, c'est du courage. Parce que nous connaissons quand même qui travaille bien bonnet à grand matin. Et finit bientôt dans l'après-midi. Bonsoir, à ceux qui écoutent nous.

Plaisir. Fait plaisir de nous retrouver pour ce samedi soir. C'est votre soirée du samedi. Et là, nous vous mettons de côté tout ce qui est négativité. Nous vous mettons de côté toutes les affaires qui peut-être chamboulent un petit peu votre quotidien. Et nous vous faire en sorte que vous passez un bon et agréable moment. Et nous, dans toute l'équipe ce soir, merci à Cédric Élisée, Madame Pascaline Alain. Salutations également à Stéphanie Claire, Marie-Olisette pour la rédaction, Franck Meunier à la technique, au micro, Miss Calamel. Nous commençons par Make Lee Down. Oui, nous Make Lee Down avec les soldats Casbad. Et pas oublier que nous pour commencer prendre cette ban appel à partir de 18h30. Alors, enjoy.

soirée sur les ondes de la radio, c'est samedi et les équipes peuvent commencer téléphone nous, on arrive déjà à 18h32 ou par un petit message tout simplement pour bonne équipe de travail avec l'ambiance locale, régionale et internationale, on va tout faire pour vous mettre à l'aise.

C'est bon, pour vos messages, c'est bon. Vous pouvez envoyer sur le 52-51-60-63. Alors, vous êtes capable d'envoyer un message à partir de maintenant. Et nous, vous êtes capable d'écouter une dédicace, bien sûr. Si tu as envie de téléphoner nous, qui se peut faire ça samedi, là, c'était là jusqu'à 20h. Oui, 20h, vous êtes capable de nous.

Tendre une rose dans le désert amène beaucoup la joie ou la vie aux familles. Et c'est demandé par Arlette ce soir à Diamant BFM bien bien fréquente de là-bas là. Mais en tout cas, une rose dans le désert pour vous réchauffer. Et c'est parti pour vos appels et vos messages.

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0: Ayo voisine avec Jayon. Ça que vous m'écoutez, ça sentait la moisine la veille, l'année, comme on dit. Alors, vous connaissez qui faire, hein? 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Et nous appelle, allô, oui, bonsoir.
1: Bonsoir.
0: Qui est où, manière?
1: Bien, merci.
0: Moi, puis envie de nous offrir celle-là. Alors, c'est trop de Nice, comment était-ce que moi, j'ai fini ma dîner?
1: Aïe, il rentre dans tout le nerf.
0: Et c'est vrai, hein? Et vous sentez ça dans plaque les pieds en bas, comment tu peux monter? Incroyable.
1: Aïe, les contrats, mais les pieds en basse-là-haut.
0: Et justement, et tout ça, les temps qu'ils ont resté dans Citron de Nice, là, ou pour quoi habiter?
1: Pas pour habiter plus qu'il fallait. Aïe, ça fait la folle.
0: C'est qu'il est arrivé là, ça même, ça.
1: Ah, vous tremblez partout.
0: Ah, ben c'est vrai. Et c'est tout ça de l'eau, là, quand on peut boire ça de l'eau dans basse-là. Frais. Mais allez, dis-nous.
1: Oui, ça va t'en monter de moi.
0: Après, les lapouka, bon, ben oui, parce qu'il fait tellement
1: mais
0: frais.
1: Vous voulez d'accoster ensemble.
0: Ah, ben c'est vrai. Allez, dis-nous, Zordi, là, la zone, comment elle passe? Portez la zone avec nous?
1: La zone, elle passe bien. On a prié un peu dans le centre avec camarades, dans le groupe Sacré-Cœur. Après, on a un peu fait boire toute la case. Trop frais.
0: Oui, c'est vrai. Ou pas envie de sortir, même pas vrai.
1: Aïe, là, on a eu la crème de la journée, on a enveloppé la petite sauce, hein?
0: Ah, bon, petite sauce. Et c'est vrai. Alors, justement, là, aussi, on peut penser la famille, ma camarade, nous écoutons.
1: Oui, on peut penser aux enfants en premier. Zilo, sur Madame Sweetie et Riley, Adam et Ellie. Et on demande ça aussi pour Kesley, sur Madame Diana et ses enfants. Dino et ses enfants. Et tous mes bons enfants de Maurice, Zinette, Elsie, Jocelyne, Noza, Sony, Sœur de Spolonis, ma tante Angélique, mes copines, pour faire des compliments. Et mes demandes ça aussi pour tout le groupe Elderly, finesse de Petit Gabriel, Spolonis. 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

0: Matos, Maria, Mérina Matos, Fidou, et c'est que je m'oublie, je suis du monde, je suis en de Château d'eau, mon tonton Badou de Champs, et Zach aussi de Château d'eau. 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Et des petits enfants handicapés sont donnés sur mon temps oublié, je suis content. 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Et tout le monde reconnaît moi. Et n'a pas oublié, pas fait la prochaine fois.
1: Ben oui. Mais en tout cas, moi aussi, qui tout mon camarade finit connaît, ben, il oublie moi la mélodie, tu dis mon nom, pas vrai?
0: Oui.
1: Ça qu'elle sont tout.
0: Quoi qui m'a oublié là?
1: Ah, dis à moi.
0: Est-ce que tu es seule ce soir?
1: Ah ben non, nous pas seuls ce soir, parce que la radio est là. Et longtemps, nous pas dans ce morceau là, hein?
0: Oui, sans oublier, Minou, c'est Thérèse et son petit enfant.
1: Et aucun rappelle-moi qui s'en a senti ça?
0: Frédéric François.
1: Alors, nous mettons ça, nous mettons ça, que nous mettons ça pour vous, d'accord?
0: Allez, merci.
1: Allez, bye-bye.
0: Bye-bye.

19h03, alors là nous vous continuez toujours avec The Man L'Appel. C'est votre soirée du samedi, à nous commence. Système avec une petite dose en plus de bonheur. Qui vous dit, on écoute pour tout de suite Jean-Christophe Métisman dans Coco.

Donc, Coco, pas capable de omis de Coco, pas foutu, rester un message. Métis Man, super morceau. Bonsoir, Miss Calamel. Bonsoir. Alors, comment on va? Ben, ça va, un petit peu la grippe, mais ça va. Allez, quand vous êtes là, nous correct, pas vrai. Allez, moi, je vais dire bonsoir à tout mon camarade de cœur, tout mon personne âgée, tout mon careuse, joie santé, faire-moi connaître du baba pour soi. Pour mon plaisir personnel, courage à tout et à toute l'équipe, c'est Edouard de Montlubin. Merci, Edouard. Alors, je connais quand c'était careuse, qui ne quitte pas la coupe à l'épaule. Prends soin de mon grand du monde, courage à tout.

Voilà, et là, nous pourrons écouter un joli morceau qui ne fait que rendre imbécile. Il y a quelques jours, Roselyne Farron, ou lui, avec ce titre, Femme Rodriguez.

si c'est ton vie, envoie-nous un petit message. Je suis capable de faire lire sur le 52 51 60 63. Ou bien je suis capable de téléphoner tout simplement. 19h20.

Manuela qui célébrait son anniversaire aujourd'hui. C'est demandé par toute la famille, spécialement la famille Baptiste. Salutations pour Anastasia et son cousin qui est en vacances ici à Rodrigue. Demandé par Paul qui a pédé Manu un morceau de Gilbert Devaux. Bisalité. Allez, nous pour aller dans la route de Santico et nous mettre ça au playlist pour faire au plaisir.

Les années 1980. Patipata. Elle mélange des rythmes culture symphonie pour faire plaisir tout le monde, comme Bogualo.

8h48, c'est un numéro à retenir, le 52, 51, 60, 63. Alors, Nuliman, la chanson de Calypso pour toute la famille Baptiste qui nous écoute en ce moment. Alors, malheureusement, Benjamin, qui sentait... Ah, c'est pas grave. Envoie-moi un petit message pour juste me confirmer quelle est la chanson. Alors, spécialement pour Dick qui célébrait ce sacrement du pardon aujourd'hui et tout ban camarade de ce l'école et de ce classe, Fauve Ronald Gandhi, un morceau qui me demandait sa DJ là. Ah ben, nous poussons toujours. Un petit avant-goût qui perd un zut dans toute l'émission Remix.

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C'est parti pour votre samedi soir. Samedi soir, pas comme les autres, samedi soir, récupère une soute, un maximum de joie, de bonheur. Augmente le volume de radio, comment on le dit chaque fois, et fais de plaisir. Eh, hey, c'est samedi, allez vous faire plaisir, une fatiguée pendant la semaine. Là, vous allez vous reposer, là, vous allez vous faire plaisir en bon tiré pas pour la famille, faire plaisir à vos amis, à vos enfants, ou bien à vous tous seuls, à vous même. Et surtout, là, pour ce samedi soir, vous allez vous reposer. Fatigué une semaine, là, vous allez vous reposer. Et surtout, avec votre radio allumée. Une sélection de bonne musique. Et nous commençons avec Playboy, Kingsley Kenji, Volcan. Hey, from Rhode Island. Playboy qui pose sa conne. Yo, Kingsley Kenji. Yeah, c'est la génération de bruit, Léon Time. Straight. Yeah. Alors, on

Et là, nous, soirée dance floor, une soirée remix. Ce sera jusqu'à 21h, un mélange de local, régional et international.

Et nous avons une santé comme ça qui bah, est fine à être remixée et c'est juste une, comme on dit, c'est juste une merveille pour les oreilles. C'est Aïcha à la façon remix Frequencia.

Mario DJ à 20h51. Et si la journée passe un petit peu bocal, bocal, morose, morose, comme on nous dit, bah, si la soirée pour meilleur, qui la journée. Et vous pouvez toujours changer la donne de cette soirée.

Merci à toute l'équipe. Superbe soirée pour vous sur les ondes de la radio. En espérant qu'il y a, ben voilà, demain matin, bonne à pour Cavalier Music Radio. Allez, faites-vous plaisir, mais pas trop quand même. Vous allez devoir vous reposer pour ceux qui vont devoir travailler demain. Merci à Pascaline Alain. Merci à Steve Wendy Claire. Salutations à Mario. Pardon.

Voilà, c'est Mario Lisette, hein? Alors, je vois que tu es auprès de vous, Mario. Alors, nous, il y a également Franck Meunier à la technique et Cédric Élisée. Gros bisous, c'était Miss Calamel pour votre émission du soir.

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0: Feeling, très bon remix de Sagan.
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